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1: Il fait chaud, oui. Pour l'instant, on chante. 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Et l'histoire recommencera, puisque tel est son rôle.

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6: J'ai refusé la je suis pas d'accord. Vous voulez être défoncé comme vous, je trouve que c'est vraiment pas un but. C'est eux qui les ont pendus. Hein.
1: Ouais.
6: Nous voulons être défoncés comme vous. Alors, je trouve que c'est un oui enfin.
7: C'est dommage, ce serait dommage d'être défoncé comme nous, c'est ça ? Qu'est-ce que vous voulez
6: dire ? C'est pas un but en soi.
7: Et qu'est-ce que vous diriez, vous ?
6: Oh, nous voulons être des êtres vivants, simplement. Nous voulons qu'il y ait. Retourner à l'époque où il n'y avait pas de frontières.
8: Disons la liberté, égalité, fraternité et solidarité.
9: Si la France est un vrai pays de la solidarité, nous voulons la régularisation de tout humain vivant sur le territoire français.
10: Oui. On a les mêmes droits que les Français.
8: On demande à l'État français de nous aider comme il aiderait ses propres enfants.

0: habitantes de Rosemerta qui ont préparé des prises de parole de venir avec moi, s'il vous plaît. Alors je vais commencer par prendre la parole au nom des citoyens et citoyennes français et françaises. Ensuite, je laisserai la parole aux premiers et premières concernés qui ont écrit des textes qu'ils veulent vous partager. Donc aujourd'hui, nous sommes réunis pour manifester pour le droit des personnes migrantes. Aujourd'hui, en France, on veut nous faire croire que les étrangers sont des ennemis. Aujourd'hui, en France, on veut nous faire croire que les étrangers nous coûtent plus cher que ce qu'ils nous apportent. Aujourd'hui, en France, dire non au racisme est considéré comme une provocation. Aujourd'hui, en France, des personnes prennent les mêmes risques pour quitter notre territoire vers l'Angleterre qu'ils ne le font pour fuir la Libye vers l'Europe. Aujourd'hui, en France, des enfants sont jetés à la rue par l'État. À Calais, des policiers détruisent les tentes à coups de cutter, alors même qu'elles sont les seuls abris d'êtres humains. À Paris, la même police démantèle des camps qui se reforment ailleurs avant d'être démantelés à nouveau dans la violence. Ils organisent des chasses à l'homme où des groupes de migrants et migrantes épuisés, avec parfois des enfants, se font réveiller en pleine nuit pour être déplacés, puis à nouveau chassés à peine rendormis. Aujourd'hui, pour avoir simplement le droit de vivre en France, on oblige des enfants à arriver après un voyage de plusieurs mois ou plusieurs années avec leurs papiers d'identité. Alors qu'ils ne sont pas toujours francophones, ils doivent avoir un discours construit, sinon on ne les croit pas, mais pas trop construit non plus, sinon on les soupçonne d'être trop préparés. Les mineurs sont systématiquement soupçonnés d'être majeurs. Des familles doivent prouver, documents à l'appui, qu'elles sont en danger dans leur pays. Le simple fait qu'elles aient fui ne suffit pas à l'État français. Le simple fait de désirer vivre ailleurs que dans leur pays d'origine ne suffit pas à l'État français. Aspirer à une vie meilleure, espérer aller à l'école, rêver de plus de liberté ne suffit pas à l'État français. L'article 13 de la Déclaration universelle des droits de l'homme dit « Toute personne a le droit de circuler librement et de choisir sa résidence à l'intérieur d'un État ». Toute personne a le droit de quitter tout pays, y compris le sien, et de revenir dans son pays. Aujourd'hui, l'État français et tous les États européens et nord-américains bafouent ce droit en toute impunité. Nous, citoyens français et citoyennes françaises, réunis aujourd'hui pour manifester aux côtés de personnes sans papier, de familles déboutées du droit d'asile, de mineurs soupçonnés de mentir sur leur âge ou de personnes régularisées après des années de bataille. Nous nous élevons contre cet état de fait. Nous exigeons que cesse l'ère de la chasse et du soupçon. Nous refusons que nos impôts servent à entretenir des centres de rétention administrative ou à payer une police qui violente des êtres humains. Nous refusons la politique d'expulsion et de retour aux frontières. Nous refusons l'accord de Dublin qui plonge les demandeurs d'asile dans des labyrinthes administratifs absurdes. Nous disons que Rosemerta, RESF, le MRAP, Sampourin et tant d'autres font le travail que devrait faire l'État français. Sans ces associations, encore plus de personnes vivraient à la rue ou seraient perdues dans une errance administrative. Nous disons que toute personne qui désire vivre sur le territoire français doit être accueillie dignement, protégée, hébergée, scolarisée, autorisée à travailler. Nous exigeons l'ouverture des frontières. Nous exigeons une vraie politique d'accueil. Nous exigeons des papiers pour toutes et tous. Nous affirmons qu'ici, personne n'est illégal. C'est Martha qui parle. J'ai une demande à faire à l'État français. On a besoin de papier. On a besoin de soutien. On veut que l'État pense un peu à nous. On veut que l'État protège les parents pour que les enfants puissent aller mieux dans leur vie. On souffre depuis plusieurs années comme ça, sans papier. On a toujours des espoirs, mais ils sont toujours déçus. Mettez-vous à notre place. Qu'est-ce que vous feriez pour votre enfant si vous étiez à notre place ? Je suis une maman, Je soutiens une enfant toute seule. Mais aujourd'hui, je ne peux pas travailler pour aider mon enfant. Je vois mon enfant qui grandit et j'ai l'impression que je n'arrive pas à l'aider comme il faut. Je vous parle aujourd'hui, mais nous sommes beaucoup de parents dans ce cas. Tout le monde a des rêves, comme moi, et peut-être plus que moi. Des rêves qu'on ne peut pas imaginer. On a tous besoin d'aide pour sortir de cette situation que je ne souhaite à personne d'autre. Il ne me manque que le droit au travail pour avoir une vie comme tout le monde. J'ai fait une demande d'asile, comme tous les réfugiés, mais j'ai toujours reçu des réponses négatives. J'ai passé beaucoup d'étapes, mais personne ne m'a jamais écouté comme il faut. C'est plus facile de te jeter dehors. Si je pleurais, jamais quelqu'un ne me regardait. C'est dur d'avoir un chemin de vie avec beaucoup de soucis, et toute seule, avec un enfant. On est mieux à Rosmerta que dans la rue. C'est bien que Rosmerta existe, mais où est l'État français? Je le cherche, mais je ne le trouve pas.
1: Attendez, on va d'abord laisser ce qui est prévu et après vous prendrez la parole.
0: Ok, mais juste après. Venez avec la dame.
1: Je vais laisser on va laisser la parole à Daniela qui a aussi écrit un texte.
2: 10 minutes, monsieur, 10 minutes. Vas-y, ma belle. Oui, vas-y, c'est bon. C'est trop fort.
3: Quand on aura les papiers, je voudrais bien avoir une maison. J'aimerais que ma mère ait une chambre et que moi, j'ai une chambre que pour moi. J'ai beaucoup de rêves, mais maintenant, je ne peux pas les réaliser. Plus tard, si ma mère travaille beaucoup, j'aimerais qu'on ait une grande maison avec une piscine. Ma mère, elle rêve d'avoir un jardin. On n'est pas d'accord. Ma mère, elle dit un jardin. Moi, je dis une piscine. Alors, je dis, on aura un jardin devant et une piscine derrière. Mais aujourd'hui, il me manque beaucoup de choses.
1: Bravo ! Merci. On a encore deux textes de jeunes qu'ils ont écrits. S'il te plaît, Taïrou.
4: Rosmerta fournit un incroyable travail. Éviter que les gens dorment dans la rue. Les aider à rester dans leur vie sans rien attendre en retour. Malgré tout, il n'est pas reconnu par l'État. Si la solidarité existe dans ce pays, alors pourquoi on n'accorde même pas un tout petit peu de considération à ces braves gens, les bénévoles? Plus de 150 jeunes ont pu, grâce à Rosmerta, avoir des diplômes, travailler, avancer dans leur vie. Si Rosmerta n'existait pas, ces jeunes-là allaient devenir quoi? 95% des jeunes ne croyaient plus au miracle. Grâce à Rosmerta, c'est la joie qu'ils ont apportée dans leur vie. L'amour et la solidarité. Ils ont réussi à progresser dans leur vie. Alors si l'État met tous ces gens là dehors, qu'est-ce qu'ils vont devenir?
1: Merci. Mamadou Saliou, Mamadi Djouma, Sidiki, Mamadou Saliou, Abdoul Salam, Lassina, on a besoin de vous. Attendez, il y a encore des prises de parole qui sont prévues. Vous passez le micro?
5: Je dois te parler.
6: Bonjour à tous ceux qui sont ici.
5: Écoute-moi bien. Écoute-moi, je suis pas facilement. Tu peux me parler, c'est que tu veux.
6: Pourquoi le département refuse les mineurs?
5: Écoute-moi bien.
6: Pourquoi le département ne nous laisse même pas le temps de faire venir nos papiers? Tout le monde ne peut pas voyager avec ses papiers. Parfois, on les a perdus sur le chemin ou dans l'eau. Pourquoi les mineurs sont convoqués devant la police? Pourquoi certains sont acceptés puis rejetés par l'aide sociale à l'enfance par quelques mois. L'État français doit loger les migrants. Nous, les mineurs isolés, sans Rosemeta et les familles solidaires, nous dormirons dans la rue. Nous exigeons la scolarisation des jeunes migrants. Les jeunes suivis par l'ASE restent parfois un an sans être inscrits à l'école. En attendant que la police reconnaisse leurs papiers.
7: Nous exigeons la régularisation de tous les jeunes qui arrivent à 18 ans. Ils doivent pouvoir continuer à apprendre et travailler. Ils ne doivent pas être mis à la rue le jour de leur anniversaire. Anniversaire.
0: C'est Ibrahim.
8: C'est moi.
0: Attends.
6: Nous exigeons un véritable accompagnement pour les mineurs pris en charge par l'ASE. Certains jeunes perdent des stages et des apprentissages à cause de leur négligence.
7: Comme l'État français ne fait pas son travail, Rosemeta est essentiel. Rosemeta doit continuer, sinon nous serons tous à la rue.
6: Si la France est un vrai pays de la solidarité, nous voulons la régularisation de tout humain vivant sur le territoire français. On demande à l'État français de nous aider comme il aiderait ses propres enfants. Nous disons la liberté, égalité, fraternité et solidarité.
1: Merci. Alors, on a fini les prises de parole officielles, je crois, sauf si quelqu'un se manifeste ici. J'ai plusieurs demandes de prises de parole impromptues. Je vais les laisser.
5: Bon, écoutez-moi. Vive la France, hein. Ah, c'est bizarre, il y a plus de noir qui est blanc déjà.
7: Micro.
5: Bon, moi, une chose, que j'ai ma mère dans ce putain de vie, moi je suis de Madagascar. J'ai fait l'armée française, deuxième rang. Micro. Bon, il y a une chose que je demande bien au gouvernement, par rapport à vous tous, moi je viens de Madagascar. Voilà. J'ai jamais été de ce qu'appelle, jamais rien fait de ce qu'appelle rébellion. Et j'ai toujours vécu correctement. J'aimerais bien que la France aujourd'hui, qu'on soit en paix. Parce que peu importe ce que vous êtes, de votre couleur, on s'en fout d'où vous venez. On s'en fout.
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11: Bonjour.
16: Bonjour.
17: Bonjour.
18: Ce matin, on est en studio avec Jo, Céline, Anaïs et aussi
16: les Power Rangers.
18: Les Power Rangers. Mm.
16: Avec Maë qui colorie les Power Rangers.
19: Et avec Gaëlle, bien sûr.
16: Gaëlle, toujours là, à la
18: Merci.
16: Technique.
18: Alors, aujourd'hui, une petite traversée. Et donc, c'est moi qui vais raconter l'intro. Alors, c'est parti. Il y en a qui en manquent et il y en a qui en souffrent. On parle de solitude. Peut-être que je le dis déjà. C'est pas un jeu d'une devinette.
16: Un jeu de devinette aujourd'hui.
18: Il y en a qui en ont trop et d'autres pas assez. C'est à la fois un sentiment, un mot qui décrit une situation, un état. Dans notre civilisation, basée sur les rapports d'oppression et des modes de vie nocifs, ça devient un problème social. On va parler de solitude et donc de lien. La solitude, c'est la question des relations. C'est un des boutons de notre table de mixage interne. En tant qu'animaux, que mammifères, vu qu'on est des êtres sociaux, c'est un endroit particulièrement sensible. Au début de notre vie, pour notre système nerveux, être seul signifie mourir. Et une des particularités de cette civilisation occidentale, c'est d'avoir découpé de façon mécanique l'appréhension du monde, d'en comprendre chaque bout séparément, en niant l'existence des liens, des interdépendances, de la dimension systémique de la vie, des groupes et des écosystèmes. Cet appauvrissement de l'approche sensible et des intelligences complexes et entrelacées du monde est une des causes du carnage auquel nous sommes en train d'assister. La solitude, c'est un peu comme un bout de chaîne, un résultat. Et c'est devenu un problème de santé publique. Mais aussi, dans ce mot solitude, quand il y a du choix, il y a aussi de la légèreté, du rêve, de la poésie. Il y a des idées de silence, de paix, de qualité, d'attention. On dirait que la solitude, ce serait un fleuve. Des fois tout lisse et stagnant, des fois archi-tumultueux et dangereux, avec des rives sexy ou mystérieuses. Et des fois, pas de rives, alors qu'on aimerait bien accoster. Alors, allons-y voguer.
19: Vous allez entendre un petit extrait que vous pouvez vous amuser à identifier, et puis vous pouvez nous envoyer une carte postale à Radio Royan, Office de Tourisme, Place de l'Église, 26190, Saint-Jean-en-Royan, ou un mail, noctule au pluriel, @mailo.com, pour pas qu'on se sente seul.
18: Oui, écrivez-nous.
7: You have absolutely no messages. Not a single one. Not even from your mother.
0: Voilà le petit extrait.
16: J'adore découvrir ce genre de truc en studio.
0: À vous de deviner. Alors,
16: Je veux jouer. Bon, ok, j'ai toute l'émission pour jouer.
0: Okay, voilà, tu cherches dans ta tête.
19: Tu dis pas aux auditeurs et aux auditrices, ça se fait pas.
16: Okay.
18: On a deux jeux en cours, du coup. Reconnaître le message et trouver le titre de l'émission au cours de l'émission.
0: J'en ai peut-être trouvé un, je vous le fais passer. Ouais. Du coup, moi, j'allais vous faire un petit, le petit résumé d'un article. Enfin, non, c'est même pas un résumé, c'est un article.

0: article que j'ai trouvé sur la radio-télévision belge francophone qui explique d'où vient le sentiment de solitude. C'est des neuroscientifiques de l'université de Dartmouth, aux États-Unis, qui ont étudié la structure cérébrale de 50 étudiants volontaires. Donc, ils ont étudié comment le cerveau interprète les informations liées aux interactions sociales. Donc, les participants de l'étude, dont les résultats sont détaillés dans The Journal of Neuroscience, ont accepté de se soumettre à un examen par scanner IRMF, image par résonance magnétique fonctionnelle. Juste avant, ces derniers ont été invités à désigner 5 personnes de leur entourage, puis à choisir 5 noms de personnes célèbres avec qui ils n'entretiennent aucune relation. Au cours de l'examen IRM, les volontaires ont dû émettre un jugement de valeur sur leurs proches et les personnes précédemment citées, notamment en évaluant leur caractère amical en se basant sur une échelle de 1 à 4, de pas du tout à beaucoup.
1: Beaucoup amis.
0: Beaucoup amical, ouais, beaucoup okay. Amicaux. Non, je sais pas comment ça se dit. Ouais, ouais. En tout cas, qui sont très des personnes très amicales ou des personnes pas du tout amicales. Les participants ont également appliqué ce système d'évaluation vis-à-vis de leur propre personnalité. Donc, les résultats de l'expérience ont montré que le cerveau était a priori capable de segmenter le nom des personnes citées selon 3 groupes bien distincts. Soi-même, le cercle de proches et les personnes étrangères. Donc là, en l'occurrence, c'est les célébrités. Selon les résultats obtenus au terme de l'expérience, plus les participants se sentaient proches d'une personne, plus leur cerveau parvenait à analyser cet individu d'une manière similaire à celle employée lorsqu'ils se représentent leur propre personnalité. Les personnes qui ont déclaré se sentir seules présentaient en revanche moins de similitudes neurales avec dans le cortex préfrontal médian, donc c'est la zone du cerveau associée au concept de soi. Donc cette notion de psychologie, elle désigne l'opinion qu'une personne nourrit à propos d'elle-même, qui est, il ne faut pas confondre avec l'estime de soi. Les scientifiques à l'origine de ces travaux en concluent que plus les gens... Alors eux, ils disent que plus les gens sont solitaires, mais moi je dirais pas tellement sont solitaires, mais plus les gens ont le sentiment de solitude, plus leur cerveau est susceptible de fonctionner différemment lorsqu'il s'agit de penser à eux-mêmes ou aux autres. Donc là, on a une citation. « C'est presque comme si vous aviez une constellation spécifique d'activités neurales qui se déclenche lorsque vous pensez à vous. Quand vous pensez à vos amis, c'est en grande partie la même constellation qui est sollicitée. Mais si vous vous sentez seul, vous activez une constellation assez différente lorsque vous pensez aux autres que lorsque vous pensez à vous-même. C'est comme si la représentation de votre cerveau était plus déconnectée des autres, ce qui correspond à la solitude que les gens disent ressentir. » Donc c'est Megan Elmeyer qui nous explique ça et elle est directrice du laboratoire de neurosciences sociales de Dartmouth et autrice principale de l'étude. Voilà.
2: Super. Eh bien maintenant, nous allons écouter une petite chanson. Une petite chanson d'Aloïs Sauvage qui s'appelle « Soulage » et qui parle de quand on sort de la solitude, comme c'est bien quand c'était de la solitude subie.

0: Voilà, Aloïs Sauvage.
1: Voilà, alors après ce morceau de musique, on va continuer avec les articles scientifiques. Du coup, c'est un article que j'ai trouvé sur Cairn d'Yvonne Castellan, qui est professeure honoraire en psychologie clinique, spécialiste de la famille et écoutante à l'EGPE, c'est l'école des grands-parents d'Europe. Voilà, c'est une association qui soutient les grands-parents. Et une des phrases un peu marquantes qu'elle a dit, Yvonne Castellan, et qui est, voilà, qui est restée sur Internet en tout cas, « Il n'existe pas, ou il existe un minimum, de besoin, d'instinct ou de motivation innée. Tout est apprentissage, tout est éducation. » Voilà. Du coup, elle a exploré le sentiment de solitude, Yvonne Castellan, avec une équipe. Ils ont interrogé en fait un échantillon de 145 sujets des deux sexes, mais avec une grosse majorité de femmes, et de 59 à 88 ans, donc plutôt âgées. Et ils ont analysé les effets de certaines variables dans l'expression de du sentiment de solitude, et surtout la diversité des réponses ou solutions apportées aux souffrances ressenties. Donc je vais vous faire un gros résumé, puis je vais surtout vous lire la conclusion qui m'a semblé intéressante. Donc pour faire cette étude, ils ont posé la question très simple de « la solitude pour moi c'est » et qu'ils ont répété à 3 reprises. Donc une première lecture a dégagé 4 groupes de réponses. Alors 1/10 des répondants vit la solitude comme un état de fait à subir. Après, il y a plus de 60% qui reconnaissent une souffrance, mais qui disent qu'on peut ou qu'on doit la prévoir, la minimiser ou la maîtriser dans une réaction aussi immédiate qu'énergique qui transcende les âges. Et puis, il y a 1/5 des répondants qui ont fait place à ce qui n'est plus une souffrance, mais une phase momentanée de leur vie, bonne et bénéfique, qui se répète selon un tempo propre à chacun, sur un rythme oscillant d'aller et retour, être seul, un moment heureux, récupération de soi... Voilà, ou alors être avec les autres. Enfin, pour 7 répondants, donc ça fait pas beaucoup, mais elles l'ont quand même noté parce qu'elles trouvaient ça important, la solitude est une conquête sur la dépendance et l'aliénation à l'autre. Conquête reconnue comme difficile, mais qui porte ses fruits dans une libération radicale et définitive. Donc ces éléments, ils ont donné lieu à 4 analyses thématiques. Il va y avoir une analyse sur la souffrance. Alors, dans ce grand groupe, elle a mis à la fois les gens... qui ont le sentiment de solitude et qui le subissent, et à la fois ceux qui le maîtrisent. Et puis après, il y a le deuxième groupe, ça va être plutôt ceux qui parlent de comment se défendre, comment se sortir de ce sentiment de solitude, en voilà, le réinvestissement sur soi-même, voilà, ou d'autres façons de se défendre, en fait. Ils disent que c'est la réaction majoritaire. Voilà. Et puis l'alternance, donc, dont on a parlé tout à l'heure, ceux qui vont choisir la solitude comme voilà, un moment de repli, qui est une ressource plutôt pour justement pouvoir aller vers les autres et tout ça. Et enfin, les 7 derniers qui vont parler plutôt de conquête et qui assument pleinement la solitude, qui considèrent que c'est une conquête, quoi. Voilà. Du coup, la conclusion... Nous nous sommes avancés dans une forêt de contraintes, de toute évidence, et comme on pouvait s'y attendre, la perte, la rupture des liens sociaux, familiaux, amicaux et même professionnels, ont été invoqués en force et dans nos 4 groupes, même quand le regard de chacun portait une différence. Toutefois, l'éprouvée de la solitude a été aisément et richement évoquée, avec son cortège affectif, par celles et ceux rares qui disaient ne l'avoir pas connue et ne pas être en situation de privation de liens sociaux. Ce qui ne les a pas empêchés de développer une mobilisation préventive aussi vigoureuse et dans les mêmes termes que ceux que l'on peut appeler les affligés. Et cette souffrance n'était pas pour eux inimaginable. Enfin, comme l'ont dit plusieurs d'entre eux, ce sentiment peut faire irruption de façon aiguë dans une situation sociale sans reproche. Quelqu'un, une femme de 71 ans, dit « c'est aussi être entouré d'amis et d'enfants, mais ne pas être intéressé par ce qui se passe autour de soi, ne pas avoir les mêmes idées et ne pas se comprendre. » La solitude ne se résume pas au manque de lien social. Elle en est, en quelque sorte, la doublure. Paradoxalement, ces deux faces du lien et solitude, c'est ça les deux faces, le lien et la solitude, recèlent un danger analogue, un risque pour l'intégrité du moi-sujet. D'un côté, l'absorption dans l'autre, de l'autre, la perte de soi dans l'absence de l'autre. contrairement aux apparences courantes, les liens sociaux ne sont pas une condition nécessaire et suffisante pour l'équilibre et la santé du moi, mais une condition indispensable et insuffisante. Ce que l'on voit ressurgir au plus profond du sentiment de solitude, c'est une dynamique primitive qui se joue dans la période immédiatement postnatale, quand le nouveau-né, ou la nouvelle-née, au sortir de son expulsion, est plongé dans un univers dont il ne peut rien connaître, mais qui contient sa vie et sa mort. À ce moment, un visage humain, penché sur le berceau, celui de sa mère généralement, ou d'un parent, opère une séduction immédiatement apaisante au sein d'un vide mortel. Donc, elle revient ici à l'invocation rencontrée au début de cette recherche. Le rêve, au sein d'un vécu de solitude, d'une présence humaine, totalement imprécise, muette éventuellement. La séduction maternelle est bien en deçà de la parole, et apaisante elle aussi, restituant une continuité nouvelle au sein d'une rupture. Mais c'est un leurre. Le futur moi du nouveau-né fuit cette absorption. Le jeu s'esquisse, se joue un scénario fusion-défusion, dont l'engramme, une fois imprimé, pourra se rejouer lui-même au cours de l'existence, sous bien des formes possibles, autant qu'inconscientes. Voilà. Lien solitude, fusion défusion. Non, la souffrance n'est pas l'apanage de la solitude. Mais, comme nous l'ont dit nos répondantes, heureuses, entre guillemets, elle est le signal d'un déséquilibre dans le système fusion défusion, équilibre de connotation fortement personnelle. Voilà. Pour cet article.
2: En gros, on ne peut pas faire des grandes conclusions générales sur la solitude.
3: J'ai l'impression que ce qu'elle dit, c'est qu'en fait, on ne peut pas dire que c'est parce qu'on est seul qu'on se sent seul.
2: On peut se sentir seul,
3: même quand on est entouré, que ça peut être toujours insuffisant. En tout cas, qu'il y a beaucoup de versions de la solitude, selon les personnes.
4: Moi, pour continuer, je pense qu'il y a des choses qui vont abonder dans ce que tu viens de dire, Anaïs. Moi, quand on a travaillé sur ce thème de la solitude, j'avais envie d'évoquer plusieurs choses, notamment la solitude qu'on peut ressentir quand on est en souffrance psychique. Et ça fait le lien avec cette histoire que même si on est en lien, on se sent appartenir à une communauté, on peut se sentir vraiment hyper seul, malgré les témoignages de liens, d'affection, d'amour des autres, parce que la souffrance psychique isole. Et voilà, moi, par exemple, j'ai déjà traversé des moments de solitude immense, extrême, en étant pour autant parmi les autres. Et j'y reviendrai parce que ça va faire le lien avec une interview dont je vais vous passer un extrait. Et pour continuer, moi, j'avais envie de passer justement un coup de gueule sur la solitude, ou plutôt l'isolement, en fait, on devrait dire, des personnes âgées, des vieilles et des vieux. En ce moment, je suis assez affectée par ça et je me demande, mais qu'est-ce que notre société fait aux vieux et aux vieilles, surtout quand elle est subie. Je me dis, il y a des personnes âgées qui vivent dans nos villages, par exemple, ou dans nos villes, et qui subissent cette solitude, qui sont là, juste à côté de nous, mais pas réellement parmi nous. Ils et elles, ils sont dans des maisons, dans des appartements devant lesquels on passe. Moi, en ce moment, grâce à un projet que je mène pour la radio, pour Radio Royan, moi, je rentre dans ces maisons, ici dans le Royan et dans le Vercors, avec le prétexte de faire des entretiens avec elles et eux. Et ça me donne l'occasion de rentrer dans ces maisons, derrière ces rideaux et ces volets devant lesquels je passais avant, mais je me demandais jamais qui vivait là. Et du coup, je découvre des personnes différentes, variées. Mais ce qu'elles ont de commun, qu'elles ont en commun, c'est le sentiment qu'elles n'ont plus vraiment de place parmi nous, la société, les actifs et les actives, ou en tout cas plus la place qu'elles avaient avant. Alors, je pense à l'une d'entre elles que j'ai rencontrée dans un hameau proche de Saint-Martin-en-Vercors l'autre jour et qui me disait « Avant, j'étais au centre du village. Maintenant, je connais plus personne et plus personne ne me connaît. » Il y a aussi une histoire de classe là-dedans parce que elle est plutôt précaire. Elle a travaillé toute sa vie dans ce village. Elle est née et elle vit toujours. Elle a bientôt 90 ans. Et il y a les gens de la ville qui sont venus s'installer là, qui ont acheté des maisons avec des moyens et des attentes différentes dans les modes de vie. Et après cet entretien avec elle, moi j'étais hyper touchée et je me suis dit encore plus que, c'est pas la première fois que je me dis ça, mais qu'est-ce qu'on fait à nos vieux et à nos nos vieilles, comment on les laisse de côté, pourquoi est-ce qu'on crée ça, pourquoi est-ce que rien n'est pensé pour que cette dame ait une place parmi nous, et parce que elle disait très clairement qu'elle avait, elle aimait ça en fait, discuter, parler de ce qu'elle a vécu, parler de ce qui encore la fait vivre aujourd'hui, ce qui la touche. Et moi, je me suis demandé, mais pourquoi est-ce qu'il n'y a pas d'autres manières de se rencontrer? Ça me fait penser à d'autres femmes que j'ai rencontrées plutôt ici dans le Royan, qui disent ne plus côtoyer grand monde, qu'elles ont envie du lien, mais qu'elles ne savent pas trop comment faire pour le trouver, à part le club des anciens, mais ça leur convient pas vraiment. Parce que ça répond en partie à une envie de pas être seule, et à la fois ce qui est fait est pas toujours. Je vais pas faire de généralité parce qu'il y en a à qui ça convient, mais en tout cas certaines ça leur convient pas. Et je pense à l'une d'elles qui m'a dit que qui a 95 ans et qui m'a dit que ce dont elle rêve aujourd'hui, c'est que quelqu'un vienne tous les jours lui tenir la main pour faire une petite sortie devant chez elle. Il y a une rue qui est plate comme ça devant chez elle, toute droite, et elle aime bien pouvoir faire l'aller-retour dans cette rue. Et ça me touche aussi. Ça prend un quart d'heure cette sortie. Et pourquoi, je me suis demandé, mais pourquoi moi j'ai pas un quart d'heure pour aller me promener avec Odette, lui permettre de prendre l'air, de discuter de tout et de rien avec un autre être humain? Pourquoi est-ce que je mets pas ça dans priorité dans mon planning? Pourquoi est-ce que on met pas un planning collectif en place où on se relayerait pour aller faire quelques pas avec Odette devant chez elle? Parce que pour nous c'est pas grand chose, et pour elle ce serait la seule sortie et la seule interaction qu'elle aurait dans la journée. Pourquoi ma vie, elle est toujours trop rapide ou trop effrénée pour que chaque fois quand je passe devant chez elle, je me dise que j'ai pas le temps, que j'ai pas l'état émotionnel, que je vais pas m'arrêter cette fois-ci aujourd'hui, et que, alors que je sais que peut-être elle, ça ferait beaucoup. Et du coup, voilà, je me dis, quand je côtoie ces personnes âgées, je me dis, mais ça me rend en fait hyper triste. Ça me rend en colère, mais surtout hyper triste de pourquoi est-ce que je prends pas ces 15 minutes pour faire cette balade-là, mais aussi toute autre chose. Et je sais qu'on arrive à le faire quand il s'agit de prendre soin de nos amis, par exemple, ou de nos amis qui sont empêchés, ou alors qui ont, je sais pas, qui viennent d'accoucher, ou qui ont quelque chose qui va pas dans leur vie, on le fait, ça. Alors pourquoi est-ce qu'on le fait pas pour Odette? Voilà, il y a plusieurs personnes qui m'ont dit aussi qu'elles aimaient ce retrait du monde, que ça leur allait parce qu'elles sont plus fatiguées et plus lentes et que ça leur convient. Mais d'autres, elles voient plus trop le sens de la vie s'il y a plus de lien. Et moi, ça m'a fait penser à des moments où justement j'étais en grande détresse et en grande souffrance psychique, et je me disais ça, je me disais à quoi ça sert la vie si c'est pas pour être en lien. Voilà, ça me fait penser à ça. Et pour continuer, j'ai envie de passer un extrait d'une interview que j'ai fait avec Isabelle Concessi, qui était directrice ici du centre social à Saint-Jean-en-Royans et qui maintenant est directrice d'une association qui s'appelle Recherche et Rencontres à Grenoble, qui gère un centre de lutte contre l'isolement et la prévention du suicide. Dans le cadre, en ce moment, il y a un printemps mortel qui se passe sur notre territoire, où on parle de la mort sous toutes ses formes. Et donc, du coup, pour parler du suicide, je l'ai interviewé. Et d'ailleurs, si vous voulez aller sur notre site internet radioroyan.fr, il y a une page dédiée à tout plein de choses enregistrées sur cette question de la mort. Et hors micro, elle me disait que la catégorie la plus sujette au suicide, alors on pourrait se dire c'est les 15-25 ans par exemple, je sais pas si c'est vous ce que vous vous dites un peu spontanément, on se dit ah oui tiens, le taux de suicide le plus élevé. Enfin en tout cas moi j'avais cette représentation en me disant c'est les jeunes LGBT notamment. Mais en fait, la catégorie de la population qui se suicide le plus, ce sont les personnes âgées. Ça me l'a dit hors micro, mais je vous le dis. Et voilà. Et donc, du coup, je l'ai interviewée sur cette question. Elle fait le lien dans ce centre de recherche et de rencontre entre l'isolement, le sentiment de, je disais, la souffrance psychique isole. Donc, entre l'isolement et la volonté de mettre fin à ses jours. Voilà, on écoute cet extrait d'interview.

0: Alors tu te retrouves à brasser les questions d'isolement et de prévention du suicide un peu dans ton quotidien. Et on va prendre le temps de dérouler un peu tout ça, puisque déjà on peut s'arrêter sur le terme de cette association, donc l'association Recherche et Rencontre, qui gère ce centre de lutte contre l'isolement et la prévention du suicide. Et en préparant cette interview, tu me disais que c'était dans le bon ordre finalement cette appellation.
1: Oui, complètement. C'est vraiment dans le bon ordre, c'est-à-dire que c'est un parcours malheureusement, c'est-à-dire que la lutte contre l'isolement vient avant la prévention du suicide et non l'inverse. Ça ne pourrait être un centre de prévention du suicide et de lutte contre l'isolement, simplement parce qu'on se rend compte que ce sont des phénomènes d'isolement qui vont générer, dans la majeure partie des cas de figure, la volonté de mettre fin à sa vie.
0: Mais du coup, si on revient sur cette question de l'isolement, est-ce que donc vous constatez que la souffrance psychique est telle que la personne s'isole ? Parce qu'on peut être aussi en grande souffrance psychique et garder quand même des liens sociaux, non ?
1: C'est malheureusement un cercle vicieux. C'est-à-dire que plus on va se trouver en situation d'isolement, qui va être provoquée par différentes choses, voilà, c'est soit parce qu'on ne rentre pas dans une forme de norme sociale, soit c'est parce que il s'est passé quelque chose de terrible dans sa vie, mais voilà, il y a plusieurs phénomènes qui vont faire que de l'isolement va se générer autour d'une personne, et en fait cet isolement vécu va s'ancrer. Et du coup, la personne va être dans l'incapacité de sortir de cet isolement seule. Et finalement, c'est le seul espace, cet isolement, dans lequel elle va finir par se trouver en sécurité. Mais pour autant, c'est aussi l'espace qui la broie et qui la fait mourir à petit feu, parce que nous sommes des animaux sociaux, des êtres sociaux, et qu'on ne peut pas vivre seul ou difficilement, à quelques exceptions près certainement. Mais donc, on a besoin de l'autre, de cette altérité. Et lorsque ça n'existe plus, petit à petit, la personne devient dans l'incapacité de générer du lien social.
0: Est-ce que tu as l'impression que c'est une question plus contemporaine, liée à nos modes de vie plus individualistes, la manière dont la société se gère aujourd'hui, et qu'il y a peut-être moins de, je sais pas, de lieux de rencontres qu'à une autre époque, je ne sais pas.
1: Oui. Je partage tout ce que tu viens de dire. Et oui, pour avoir lu aussi des livres rédigés par les cofondatrices, c'était deux femmes, les cofondatrices de ces associations, c'est exactement ce qu'elles avaient identifié. C'est très expérimental, hein, ce qu'elles ont mis en œuvre. Personne ne s'était soucié en fait du lien entre suicide et lien social avant qu'elles ne travaillent sur ce sujet. Et ça s'appelle Recherche et Rencontre parce qu'elles ont fait tout ce travail avec des chercheurs en sciences humaines, en sociologie et sur un volet éducatif. Donc c'est encore une émanation de l'éducation populaire, hein, ces associations. Et donc, elles précisent bien dans leurs écrits que, en fait, c'est l'évolution de notre société. Et il me semble, si je l'ai lu correctement, qu'elles mettent aussi le doigt sur son urbanisation. Le fait que les campagnes se soient vidées, c'est dans ces périodes-là, hein, c'est donc au moment de l'industrialisation et où les campagnes se sont vidées, les villes se sont remplies et finalement le fait d'être entouré de énormément de monde a généré beaucoup d'isolement. Et elles mettent aussi en parallèle le fait que commençait à se développer une société éminemment compétitive où en fait il faut tout le temps faire ses preuves, se comparer à, enfin cette notion de compétition a été aussi très prégnante dans ces phénomènes d'isolement qu'elles ont identifiés. Et donc du coup qu'on retrouve à la fois à la campagne, puisque les gens se sont retrouvés isolés, y compris géographiquement, à la campagne, et se sont aussi retrouvés isolés à la ville parce qu'entourés de tout un tas de personnes qu'elles ne connaissaient pas et avec la nécessité de faire ses preuves.
0: Donc d'un point de vue sociologique ou même philosophique, en fait, notre modernité empreint de libéralisme et de compétitivité, hein, comme tu le dis, génère de l'isolement et du coup de la souffrance.
1: Oh, mais beaucoup, beaucoup, beaucoup. Oui, notre société génère beaucoup, beaucoup de souffrance, oui. Et vous n'êtes pas sans savoir que l'année 2025 est l'année de la santé mentale. Et j'ai tendance à dire partout où je vais que, bien évidemment, on va tous très, très bien. Toi, moi, personne n'a de problème. Encore moins de problèmes de santé mentale. Ça reste très tabou. Mais pour autant, je crois que on a tous des fragilités qui sont liées à la société dans laquelle on vit et qui fait que la moindre petite étincelle peut très vite nous précipiter dans des formes de dépression qui nécessitent vraiment qu'on se questionne sur notre santé mentale et qu'on ne laisse pas ça de côté en faisant comme si tout allait bien.
2: Donc c'était un extrait de cette interview avec Isabelle Concessi et je voulais vous dire qu'elle est dans son intégralité, elle dure 45 minutes sur le site de radioroyant.fr, sur la page dédiée au printemps mortel, sur les rendez-vous mortels qui sont en ce moment sur nos ondes.
3: 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Vous écoutez l'éclat des noctules et maintenant on va s'écouter une petite musique. Je vous fais un petit trigger warning ou même pas, mais enfin juste pour vous dire qu'à un moment elle dit une insulte plutôt phobe que nous ne cautionnons pas, mais la musique étant bien, vous allez quand même l'écouter. Il s'agit de la chanson La Solitude de Safia Bamet-Schwartz. Et à tout à l'heure.
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0: Voilà, maintenant, je voulais vous faire écouter une petite conversation que j'ai eue avec mon amie Nina, qui est bergère. Les bergères, ça passe quand même beaucoup de temps seules dans l'alpage. Du coup, je me suis dit, tiens donc, est-ce que les bergères aiment la solitude? Et voilà ce qu'elle a répondu.
1: Je suis une bergère qui n'aime pas du tout la solitude et qui a vraiment du mal à la supporter. Alors, première question, c'est quoi la solitude pour toi?
2: T'es super préparée.
1: Hein?
2: Alors.
1: Non, c'est pas... Ouais. On peut faire autre chose. Si ça t'inspire pas, on essaye autre chose.
2: Ah ouais, c'est quoi? On va dans le deep, là. Direct.

0: Est-ce que tu peux me décrire où est-ce que tu habites l'été quand tu travailles?
1: Je suis en alpage, du coup en montagne. Sur une montagne entre 1600 et 3000 à peu près mètres d'altitude. Et du coup, je suis sur cet alpage que je vais refaire plutôt dans une zone semi-touristique, mais avec des zones vraiment assez. Des quartiers un petit peu reculés, où c'est moins un passage pour les randonneurs. Et du coup, je change de quartier comme ça. Au moins 5 fois dans la saison. Donc je prends toutes mes affaires en sac à dos et je change de cabane avec tout le troupeau et avec ma collègue avec qui je garde. On est en binôme.
0: Est-ce que tu te sens seule parfois en alpage?
1: Oui. Ma réponse est oui. Sans hésitation.
0: Ah, ça me fait plaisir que tu me répondes oui.
1: Sinon, t'allais dire, pourquoi cette interview?
0: Non,
1: là, c'est assez clair que c'est un moment où je me sens seule. Et d'ailleurs, des moments de densité, justement, comme je disais, où je me sens seule, mais au milieu de montagnes magnifiques, avec quand même plein d'autres êtres vivants autour, mais très centrés sur moi. Et les moments où, par exemple, c'est un petit peu frité avec ma binôme, que ça va pas, que là, je suis un peu submergée d'émotions. Alors là, c'est désastre. Là, c'est un moment de solitude où j'ai plus beaucoup de ressources parce que j'ai peu de gens autour aussi pour parler, pour essayer de comprendre ce qui m'arrive, ce qui me traverse, les émotions qui m'habite, et du coup là c'est plus un sentiment de solitude difficile à gérer parce que j'ai pas de soutien et j'en trouve pas, enfin c'est comme si j'étais débordée par la solitude et par mes émotions en fait derrière. Et souvent quand même la solitude c'est que ça correspond pour moi à un besoin d'être avec des gens. Alors du coup, parfois, je me mets au bord d'un chemin, comme ça, de randonneur, puis j'attends qu'ils passent. J'essaie de parler un petit peu avec les gens.
0: Et ça marche?
1: J'ai un beau chien blanc. Du coup, déjà, il y a ça. Ça les attire, les gens. Puis s'ils n'aiment pas les chiens blancs, ils me parlent aussi, puisque je suis là avec un grand sourire en disant « Bonjour !» Ça se passe bien, la montée, tout ça. Ça, c'est le moment de désespoir un peu où j'ai vraiment envie de parler à n'importe qui. Et c'est fou parce que du coup, n'importe quel contact à ce moment-là, avec n'importe qui, prend une ampleur incroyable dans ma journée, voire sur les jours suivants, parce que ça a été parmi mes seules interactions, hormis avec ma collègue. Si elle est là, mais alors, si elle n'est pas là et que je garde, par exemple, pendant une semaine les brebis, que je suis seule avec... Toujours avec, avec mes chiens, avec les brebis, tout ça. Là, c'est lourd. Et du coup, si les interactions se passent bien, parce que je vais essayer de rompre cette solitude, moi, je tiens pas. Hein. Du coup, je vais aller chercher donc les touristes. Si ça se passe bien, du coup, je sais pas, ça va me porter, ça va m'alléger. Et alors, par contre, si la personne qui passe commence à traverser au milieu du troupeau, se prendre en selfie et casser tout le travail que je suis en train de faire, et qu'en plus je me sens seule, alors là, et qu'en plus on a une interaction, moi peut-être je vais lui dire est-ce que vous pouvez vous décaler s'il vous plaît, ou contourner le troupeau s'il vous plaît, et que cette personne me dit on n'est plus chez soi en montagne, tout ça, enfin ce genre de réplique banale. Et là, ça va me bouleverser, quoi. Parce que j'aurais pas été nourrie ou équilibrée par d'autres interactions. Donc, comme tu peux le comprendre, je suis une bergère qui n'aime pas du tout la solitude et qui a vraiment du mal à la supporter. Du coup, qui va mettre plein de choses en œuvre pour en sortir. Par contre, il y a une chose qui m'aide aussi, quand vraiment il n'y a pas de chaland, il n'y a pas de réseau. Et il n'y a pas de collègues, et il n'y a pas de réseau téléphonique pour geeker sur Internet ou appeler les amis, parce que ça, c'est vraiment important. Moi, ça a été une grande aide. Et je me rappelle d'une phrase que j'avais lue dans un bouquin qui était de dire, en fait, c'est très auto-centré, même anthropocentré, de dire que nous, en tant qu'humains, au milieu d'une montagne à 3000 mètres d'altitude, en fait, on est au milieu de rien et qu'on est dans... On est dans cette superbe solitude, tu vois, où tu vois le philosophe avec les cheveux dans le vent, sa petite toge là, comme ça, qui virevolte.
0: Le romantique, quoi.
1: Voilà, le romantique, le philosophe romantique qui absorbe le vide et la beauté de la nature. Voilà. Et ben ça, a priori, on pourrait voir ça comme du gros bullshit romantique. Décalé, anthropocentré, parce que en fait, il y a énormément de vie et de gens qui habitent les sentiers, hors sentiers, les arbres, les rochers, tout ça. Il y a plein d'êtres vivants. Et du coup, moi, ça me rassure même de me dire que je suis vraiment pas seule, qu'on est des milliards là, juste sur quelques mètres carrés. Et du coup, bah, ça m'arrive de leur parler. C'est vrai. Quand vraiment, là, je suis vraiment... Là, c'est la fin de saison.
0: T'as déjà parlé un escargot ou un insecte?
1: Ah ouais. Ouais, un insecte. Qui traverse la route et je lui dis, je t'en prie, priorité à droite, enfin, des trucs à la con. Faut que je me fasse rire, faut que... Ouais, je trouve des raisons de rire de moi et de ce sentiment aussi. Et de créer des personnages autour de moi à qui je peux m'adresser. Voilà. Il y a les chiens, bien sûr, ça aide beaucoup, beaucoup. Je leur parle aussi plus, quoi, quand il n'y a pas trop d'humains. Mmh. Les brebis aussi. Ouais. Mmh. Mais en fait, c'est comme si je ne m'attendais pas à une réponse. Vraiment, je me parle à moi-même. Hein. Ça va très vite. Mmh.
0: Voilà. Ça veut dire quoi, ça va très vite?
1: Pour moi, ça allait très vite de parler sans attendre de réponse des êtres à qui je m'adresse.

0: J'ai décidé de vivre seule il y a quelques années et j'étais assez curieuse de savoir si j'allais bien m'entendre avec moi-même. Et il se trouve que oui. Et du coup, c'est plutôt un gros plaisir d'être seule chez moi. Et oui, c'est comme si ça ouvrait plein de possibilités de faire des choses qui impliquent pas d'être de les faire en fonction des autres, quoi. Donc, le fait d'être seule, mais c'est pas comme le sentiment de solitude, c'est être seule. Franchement, c'est très agréable pour suivre mon fil, quoi, d'envie, de désir de faire, je sais pas, un moment de laisser tout par terre, et puis de devenir, comme on dit quand on a envie de tout nettoyer tout le temps, là, maniaque. D'un coup comme ça, puis en fait de lâcher le truc au bout d'une journée, et puis ensuite de danser au milieu du salon. Je sais pas. Oui. Moi, ça me ressource. C'est parce que je me sens dépendante des gens que j'essaie de chercher aussi de faire toutes ces démarches un petit peu pour être moins dépendante de mon lien aux personnes. En me créant des espaces où je suis seule et il faut que je m'adapte à moi-même, enfin, et pas que aux autres. Enfin, que je me prenne en compte plus et que j'arrive à mieux découvrir ce dont j'ai besoin moi. Et du coup, j'ai l'impression que maintenant, dans les groupes, je m'écoute plus parce que j'ai tous ces moments où je suis seule et où je sais ce qui me fait plaisir le soir, à quelle heure j'ai envie de manger, tout ça. Et que cette dépendance aux gens, je trouve que du coup, bah, comment on dit, elle me plombe un peu aussi à des moments parce que je m'écoute plus et que je dépasse mes limites. Du coup, le métier de bergère, moi, franchement, c'est une des principales raisons, c'est d'essayer de me soigner de ça d'être en interaction avec d'autres choses que des humains. Et du coup, de peut-être me sentir moins seule aussi et moins dépendante, mais toujours très en lien, mais avec des animaux, quoi. D'autres animaux que les humains.
1: On vient d'écouter cette interview avec Nina, qui est bergère. Et pour continuer, on vous propose une chanson qui s'appelle Aux Solitudes, qui est sur l'album de Birds on a Wire de Rosemary Stanley et Dom La Nena, qui est une très belle chanson et que moi j'ai envie de dédicacer à mon amie Émilie, qui me l'a suggérée.

0: Vous avez donc écouté Aux Solitudes de Dom La Nena et
1: Rosemary Stanley.
0: Rosemary Stanley. Et maintenant, vous allez écouter Chico.
2: Et donc, on va parler d'une personne qui était surnommée Solitude, qui s'est surnommée Solitude. De ce que j'ai pu en trouver, c'est une personne qui s'appelait Rosalie, qui est née en Guadeloupe vers 1772. Qui a été la fille d'une esclave déportée qui s'appelait Bayane Goumey. Bayane Goumey, sa maman, donc elle s'est fait violer par un marin sur le bateau qui l'a déportée aux Antilles. Et donc sa maman s'est enfuie à ses 8 ans environ. Et donc Rosalie, elle devient esclave et donc elle sera domestique. Elle reste domestique pendant plus de 20 ans, et donc esclave avec toute la maltraitance et la violence et l'exploitation en Guadeloupe. Elle est connue pour s'appeler la mulâtresse Solitude, et la mulâtresse, c'est un nom qui vient du vocabulaire colonial qui sert à désigner une personne métisse. Du coup, c'est un terme, une insulte quoi, méprisante, qui est utilisée par les négriers et les colons pour parler de personnes issues des personnes africaines et européennes. Et c'est perçu comme contre nature, méprisable. Et donc, ça vient du nom mulet qui désigne des animaux stériles. Donc, mais elle est, voilà, aujourd'hui, ça a été retourné avec, en fait, la mulâtresse Solitude. Elle est devenue un symbole de la résistance à l'esclavage. C'était donc au moment de la Révolution française, dans les années 1790. Il y a des émeutes en Guadeloupe. Il y a l'exécution du roi Louis XVI. La terreur se répercute. Les membres du clergé et des familles de planteurs sont exécutés ou s'enfuient. Des esclaves désertent. Ils forment des communautés de marrons. Et le terme marron, ça vient des Antilles et c'est employé pour encore un vocabulaire raciste et qui vient de la culture coloniale, qui désigne des animaux apprivoisés qui s'enfuient et qui redeviennent sauvages. Et du coup, les colons, pareil, ils ont appelé les esclaves qui s'étaient enfuis et qui deviennent des hommes libres, marrons. Et donc, dans cette ambiance d'émeute, 4 ans après, en 1794, la Convention abolit l'esclavage. Et le temps que la nouvelle parvienne en Guadeloupe, l'île a été colonisée par les Anglais. Donc ça fait du flou sur cette reconnaissance-là. Donc il y a beaucoup d'anciens esclaves qui se regroupent, qui luttent contre les Anglais. Et Solitude, elle rejoint donc une communauté de marrons à Goyave. C'est une communauté qui est dirigée par une personne qui s'appelle Sanga, et dans laquelle elle est intégrée malgré le fait qu'elle est métisse. Et quelques années après encore, petit saut dans l'histoire, Bonaparte rétablit l'esclavage. Et donc, charge un type, un général, de mater tous rébellions, remettre les anciens esclaves au fer. Et en 1800 et quelques, il y a une armée qui déboule et qui essaye de réarrêter toutes les personnes qui ont acquis leurs droits là-bas. Et il y a donc une résistance qui s'organise autour d'un colonel anti-esclavagiste qui s'appelle Delgrès, qui lance un appel à résistance et qui dit, entre guillemets, à l'univers entier, le dernier cri de l'innocence et du désespoir. Et donc, il y a une bataille à ce moment-là, qui est connue, qui est une bataille où il y a un siège assez violent. Et ça se termine pas bien, ce siège-là, parce qu'ils sont en train de perdre, les résistants sont en train de perdre. Et donc, Delgrès, il décide de truffer le bâtiment d'explosifs. Ça dure 18 jours, c'est complètement inégal. Il y a 4000 soldats d'un côté et 1000 résistants. Et donc, il y a une autre femme qui est connue pendant cette bataille. Donc, Solitude participe à cette bataille. Et Marthe Rose aussi participe à cette bataille. Certainement d'autres femmes plus anonymes. Et donc, le bâtiment finit par être explosé. Les 300 survivants retranchés meurent. Et il y a vraiment très très peu de survivants. Et finalement, Solitude, elle est... Ah oui, ce que j'ai oublié de dire, c'était qu'elle était enceinte pendant tout ce temps-là. Pendant tout son combat, pendant... au moment où, en fait, où elle rejoint la communauté de Sangha avec les marrons, elle rencontre un compagnon et elle tombe enceinte et elle lutte enceinte. Et elle est faite prisonnière parce que les colons veulent récupérer son fils pour le mettre en esclavage. Donc, elle n'est pas tout de suite exécutée. Elle est exécutée le lendemain de son accouchement. Voilà. Et elle est... aujourd'hui, il y a pas mal de statues d'elle qui est représentée avec son ventre enceinte. Et donc, c'est devenu un symbole de la lutte pour le droit, enfin, de la lutte contre l'esclavage.

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0: Salut tout le monde, bienvenue.
1: On est très heureux d'accueillir Miguel, qu'on a sollicité il y a encore pas si longtemps, pas autour du sujet qui nous amène à nous réunir aujourd'hui, mais autour d'un livre qui s'appelle « Plus jamais seul », qui est un livre sur le téléphone portable, voilà, et un regard sur qu'est-ce que ça nous fait. Voilà. Il faut quand même souligner qu'il n'y a quasiment aucune littérature sur le téléphone portable. Donc moi, je vous invite à lire ce bouquin qui est vraiment intéressant, « Plus jamais seul », voilà. Et donc là, on t'avait invité un peu dans ce cadre-là, et puis on s'est dit que c'était pas très, il y avait peut-être plus de pertinence à parler de l'engagement. Pour nous, c'est un peu nouveau d'arriver ici, et on avait envie de re-questionner ça pour nous aussi. Voilà, et on s'est dit que ça pouvait faire, métaphore de métaphore, enfin voilà. Donc je vais te laisser la parole, merci à tout le monde, et bienvenue.
2: Merci, bonjour. D'abord, merci à toi, aux organisateurs, parce que ça fait quand même 3 ans qu'il y a une persistance comme ça. Je ne pouvais pas dire non tout le temps, juste parce qu'Avignon, ce n'est pas à côté de chez moi. Et voilà, alors je suis très content d'être ici, parce que fut un temps dans lequel on faisait beaucoup de choses à Avignon. Alors il y a des visages que je connais, des gens que je connais, voilà, et d'autres non. Et écoutez, moi, ce que je vais faire, c'est vous présenter plutôt une sorte de menu, hein, une carte comme ça, de sur quoi je travaille avec des amis, des copains en Argentine, en Italie, en France, non ? Qui sont des sujets qui articulent la recherche scientifique avec la question de l'engagement aujourd'hui, et qui effectivement recouvre la suite du travail que j'avais fait avec Angélique Delrey sur le téléphone portable. Bon, je vous raconte un peu sur quoi j'ai et on travaille, et comme ça, après, l'idée, c'est que ça fasse rencontre, quoi. Hein, c'est-à-dire qu'après, ce soit un peu à vous de voir de quel côté c'est intéressant de réfléchir ensemble, de continuer, n'est-ce pas ? Voilà. Alors, je travaille, disons, dans ce qui touche à la première invitation de 2 années précédentes sur le téléphone portable, je travaille dans une interface entre la biologie et l'épistémologie. Je dirige un laboratoire à Paris, un laboratoire à Buenos Aires. À Buenos Aires, c'est des biologies fondamentales. À Paris, c'est plus d'épistémologie et biologie. Que nous cherchons, je dirige, c'est moi qui ai donné l'orientation, nous cherchons à comprendre les mutations actuelles, culturelles, biologiques, sociales, individuelles, psychologiques, bon, de toutes les dimensions, n'est-ce pas ? Les conséquences actuelles de l'hybridation entre les appareils digitaux et les vivants et la culture, n'est-ce pas ? C'est-à-dire que nous partons d'une hypothèse lourde, très très lourde, qui est d'abord les constats que, vous savez, comme dans le cas de la lettre volée d'Alain Poe, hein, c'est-à-dire qu'elle est là, mais personne ne la voit. Hein, c'est-à-dire dans les constats que l'hybridation, elle est là, hein, mais que personne ne la voit, ou que si on la voit, on ne voit pas qu'est-ce que ça signifie. Voyez ? Alors par hybridation, je veux dire exactement hybridation. Non ? C'est-à-dire que nous travaillons, par exemple, il va sortir un bouquin dans quelques mois à La Découverte, sur mes travaux sur la neurophysiologie du cerveau et les conséquences de la promiscuité, pour dire comme ça, ou l'utilisation, j'en sais rien, non, des appareils digitaux, n'est-ce pas ? C'est-à-dire que ce soit la téléphonie mobile, les ordinateurs, Internet, etc., n'est-ce pas, les GPS. Donc on a fait des travaux, hein, on a fait des travaux en neurophysiologie pour essayer de comprendre cette énorme mutation, mais énorme mutation, hein, que le vivant et la culture est en train de subir, hein, Et subir dans le sens de pâtir pacifiquement, passivement. Pas pacifiquement justement parce que là où on les voit, la hybridation, par exemple dans le cas des OGM, c'est pas pacifique du tout. Vous voyez, c'est-à-dire que l'hybridation et l'avance brutalement d'un côté, n'est-ce pas, et absolument accepté d'autre côté avec un air très ludique, très confortable, c'est rigolo, etc., n'est-ce pas. Et à tel point qu'aujourd'hui, d'un point de vue, là je parle du volet plus recherche scientifique, mais c'est absolument clair dans deux labos que je oriente, pour dire comme ça, et c'est absolument clair que la question est une question 100% politique, n'est-ce pas, mais 100% politique dans le sens profond des politiques, dans le sens que il y a là un projet de vie, un projet de société, un projet d'économie, une transformation de l'homme et de la société qui sont, on ne peut pas nommer autrement que profondément politiques, n'est-ce pas. Et alors, mais on l'étudie d'un point de vue 100% à la fois scientifique, n'est-ce pas. Alors vous connaissez tous et toutes, plus ou moins de près ou de loin, toutes les tendances actuelles de l'homme augmenté, le cerveau augmenté. Bon, le bouquin que je sors là maintenant s'appelle « Le cerveau augmenté, l'homme diminué ». Alors j'ai mis le titre comme ça, question de... Que, comme ça les journalistes n'auront pas besoin de lire les bouquins. Parce que fut un temps héroïque dans lequel ils lisaient la quatrième de couverture. Maintenant, il faut tout mettre dans les titres parce que comme ça, ils commentent après. Et alors, au fait, ce sont des recherches vraiment, voilà, des laboratoires. On a essayé de voir qu'est-ce qui est en train de se passer, n'est-ce pas ? C'est-à-dire en quoi le vivant, hein, dans toutes les dimensions, donc qui vont du vivant à un niveau cellulaire, dans mon cas neuronal, n'est-ce pas ? Jusqu'à la culture, les trucs les plus, comme ça, sophistiqués, élaborés. Comment on est en train de vivre une époque d'une mutation majeure et comment cette mutation majeure met en cause les piliers même de ce que jusqu'à aujourd'hui était considéré comme la civilisation, la culture, la liberté, le sens, n'est-ce pas. C'est-à-dire, je vous donne comme ça quelques éléments, hein, après pour revenir, mais par exemple... Et aujourd'hui, dans la recherche scientifique, toute recherche classique des gens de ma génération, n'est-ce pas, est absolument dépassée par la nouveauté des big data, n'est-ce pas. C'est-à-dire que big data a remplacé toute recherche des sens, hein. C'est-à-dire que on s'en fout ce que peut signifier ce qu'on est en train de voir. Voyez, l'important c'est des corrélations dues à Big Data, n'est-ce pas ? C'est-à-dire il y a des données, des milliards et des milliards de données par jour, hein. Et alors, donc, tout ceci processé par des ordinateurs, des calculs, etc. Et que ça aille de la recherche scientifique, l'urbanisme, la macroéconomie, ne parlons pas, c'est-à-dire, effectivement, la macroéconomie, il n'y a pas un seul bonhomme... Carviel et tout ça, c'est de la gnognotte pour faire dormir les enfants, n'est-ce pas. Il n'y a pas un seul bonhomme qui, en tant que bonhomme, intervient. Voire, quand il intervient, une merde, quoi. Mais pourquoi? Parce qu'effectivement, la quantité de données qui dirigent les banques de données de la macroéconomie ne peuvent absolument pas être faites par un bonhomme, n'est-ce pas. C'est-à-dire, un être humain ne peut pas faire ça. C'est-à-dire, l'être humain devient le bruit dans les systèmes. Vous voyez, c'est-à-dire comme Carviel. C'est-à-dire que quand un être humain met un doigt là-dedans ou essaie d'orienter quelque chose, bah, c'est le bruit dans les systèmes, n'est-ce pas? C'est-à-dire que ce que j'essaie de vous dire, c'est que d'un point de vue scientifique, c'est que nous constatons, n'est-ce pas? C'est que un des corollaires centrales de cette hybridation, dont on n'est pas conscient, dont on ne voit pas l'essence, et pour cause, voyez, parce que l'hybridation elle-même s'attaque à la recherche des sens. Vous comprenez, c'est-à-dire que l'hybridation elle-même se passe avec une quantité de données qui orientent notre vie, qui petit à petit nous formatent, n'est-ce pas, et qui font que pas seulement on ne voit pas l'essence, mais tout dans l'hybridation milite contre l'essence. Alors donc, effectivement, nous, vous avez entendu tous parler dans la question de l'homme augmenté, cerveau augmenté, de toutes les tendances transhumanistes, post-humanistes, voilà, tout ce machin-là. Qu'effectivement, dans les vrais laboratoires de biologie moléculaire, dans les vrais laboratoires d'intelligence artificielle, la plupart des collègues qui travaillent là-dedans ne connaissent même pas les noms, parfois, des transhumanismes, n'est-ce pas ? Mais ils sont tous orientés par ça. Vous voyez, c'est-à-dire qu'il y a quand même l'orientation implicite de la recherche aujourd'hui, elle est capturée par cette association entre la promesse transhumaniste, n'est-ce pas, la promesse de déréguler toutes les régulations biologiques, culturelles, vous voyez, la dérégulation, n'est-ce pas, et sa capture immédiate par la macroéconomie, n'est-ce pas. Et ça se passe d'une façon triste, banale, stupide, c'est-à-dire la recherche, les sous pour la recherche vont directement à tout ce que soit projet biologique, digital, physique, des dérégulations, n'est-ce pas ? C'est-à-dire la question, c'est comment est-ce que je peux trouver les mécanismes, hein, les mécanismes, par exemple, là, biologiques, qui permettent de... voilà, par exemple, les transhumanistes, il y a un de vos compatriotes qui est devenu une sorte... parfois, bon, moi, on se trouve toujours... Et ils nous mettent toujours face à face... Moi, j'ai décidé de ne plus aller face à face parce que ça faisait un peu chaud, stupide, qui s'appelle Laurent Alexandre. Je ne sais pas si vous avez entendu parler. C'est des gens, des amis qui me mettent face à face. Et je ne les fais plus. Pourquoi ? Parce que bon, c'est un biologiste, un tout-bi biologiste, c'est-à-dire, comme il dirait, un cher collègue. Alors, cet homme-là est organiquement ou pas, j'en sais rien, non ? Les représentants en France de ce qu'on appelle la Singularity University, non ? Aux États-Unis. Qui sont toutes les recherches du post-humanisme qui disent quelque chose de très concret, comment on va arriver à dépasser l'homme organique, la vie organique. Vous voyez, c'est-à-dire comment est-ce qu'on va artefactualiser la vie. Alors dit comme ça, ça semble très science-fiction. Vu du côté des labos, c'est la réalité la plus absolue. N'est-ce pas ? C'est-à-dire que tout milite dans le sens de... Comment est-ce qu'avec les nanos, les cognitives, les cellules mères, voyez, bon, tout ces trucs-là, que ce sont des recherches vraies, mais qui font une sorte de mambo imaginaire terrible, de toujours la même idée. Dérégulation, dépassement, tout est possible, pas de limite, n'est-ce pas ? Alors vous en doutez quand même, c'est la caricature, parce que bien entendu que... Quand moi je demande, chose que je ne fais plus, des crédits pour essayer de montrer en quoi les mécanismes cataboliques, c'est-à-dire des régulations, des morts, des maladies, sont absolument nécessaires pour le vivant, et j'obtiens étonnamment beaucoup moins de crédits que quelqu'un qui dit on va vaincre la mort. N'est-ce pas ? On va vaincre la mort. Alors, pour vous donner une idée un peu comme ça, en essayant d'être le plus clair possible de la problématique que je suis en train de poser pour après aller à la question de l'engagement, n'est-ce pas ? Mais on y est en plein, la vérité. Et il y a un mois et demi, plus ou moins, non, c'est un truc comme ça. Bon, les derniers jours de la COP21, non, ça fait 2 mois, non, entre ça. Il y avait une rencontre organisée par l'Université de Paris 7 sur l'homme augmenté, un truc comme ça. Bon, voilà, c'est toujours la même chose, n'est-ce pas ? C'est-à-dire, voilà. Et alors, bon, moi d'abord, je commençais en râlant. Moi, sincèrement, c'est pas que je m'en fous, grosso modo, de l'université française, mais comme je suis HDR et prof de surcroît, donc je dis, oh, c'est un scandale qu'il y ait un crétin pareil à l'université française, parce qu'il y avait un mec de la Singularity University, non ? Mais la question, c'était une caricature, et je pense que cette caricature, si vous pouvez piger ça, vous comprenez qu'est-ce qui se passe aujourd'hui à niveau global. Le mec, là, il travaille avec des milliards et des millions de dollars pour vaincre la mort. En plus, bon, c'est quand même... Si tu ne le vois pas, tu ne le crois pas. Hein. C'est-à-dire, le mec, il se voilà avec un médaillon comme ça, qui est pour que si jamais il clame, on le mette au frigo. Et qu'on le ressort un peu plus tard, n'est-ce pas ? Et alors, les mecs, ils racontaient, grosso modo, les conneries de toujours, sauf qu'ils les racontent, docteur, docteur, et que les marginales sommes nous. Hein. Ils racontaient que, bon, d'abord, déjà, les fameux trucs à la Constitution américaine, des Amerlocs, qui sont les droits au bonheur. Voilà. S'ils sont malheureux, il faut un procès à l'État. Et alors, et donc, son bonheur à lui passait par la modification de son phénotype. Vous comprenez, c'est-à-dire que, alors il montrait qu'il pouvait, un qui s'était fait greffer, mais je vous jure que c'est vrai que je n'ai bu que des jus de pomme, hein. Un qui s'était fait greffer un doigt électronique, qui faisait des choses, et machin, bon moi, comme ça, en tant qu'argentin, tout de suite je pensais à des cochonneries, non? Mais après l'autre qui avec les cellules souches, je ne sais pas quoi, bon. Bref, le mec était en train de raconter que lui, le fils de sa maman, voulait vivre toujours, et que toute la technologie est tout pour vivre toujours. Et c'était le jour où la COP21 était en train d'avorter, n'est-ce pas? Et alors donc, voilà, les deux projets, n'est-ce pas? Soit la vie est quelque chose d'individuel, soit l'être humain est quelqu'un qui se définit par chaque individu et lui, et ne pense qu'à lui, et sa propre finalité, c'est lui. Et le monde est son décor... et tout ce qu'il y a là, c'est pour bouffer, etc. Soit l'humanité était la COP21, c'est-à-dire la vie est un processus complexe et intriqué et qu'on ne peut pas séparer un vivant du vivant, n'est-ce pas? Et la vie se base sur la transmission de la vie. Ce n'est pas quelque chose qui m'appartient, que je peux, moi, dire je veux garder ça parce que le jeu est un pur... machin imaginaire, n'est-ce pas? C'est-à-dire qui sert, hein, sert tant qu'on est là, mais qu'effectivement, c'est par où passe la vie, n'est-ce pas? C'est-à-dire qu'il y a deux conceptions de la vie absolument opposées. Celle dans laquelle j'ai des droits et le monde est mon terrain de jeu, c'est les horreurs qu'on entend dire aux diplômés de l'école de commerce, le monde est mon terrain de jeu, tout est ludique, il n'y a pas de sens, n'est-ce pas? Ou bien la vie... Et ces phénomènes très complexes, avec plein de mécanismes de régulation, des limites qui ne sont pas des limites négatives et tous à abolir, mais des limites qui protègent la vie, n'est-ce pas? Et soit un, soit ça, n'est-ce pas? Je ne sais pas si c'est clair, non, ce que je veux dire là. Alors donc, aujourd'hui pour aujourd'hui, effectivement, tous les projets actuels monde dominants, et les projets de la recherche scientifique, d'un mode d'économie, d'un mode de s'auto-évaluer, d'un mode de désirer, qui va dans le sens, effectivement, de la vie est quelque chose de tout à fait personnel. Chacun est une entreprise qui doit fructifier, etc., se développer, vous voyez. Et avec un rêve d'autonomie totale par rapport aux autres, dans la rupture des liens. Alors, effectivement, cette rupture des liens, nous l'étudions aussi comme rupture des liens avec soi-même. N'est-ce pas? C'est-à-dire que cet homme, cet être humain postmoderne, technique, hybridé, etc., ce cyborg, non, est quelqu'un qui, quand on étudie vraiment qu'est-ce qui se passe, est quelqu'un qui est coupé de lui-même. C'est-à-dire qu'on ne peut pas être coupé, ce n'est pas une phrase ni poétique, ni littérature, non, c'est-à-dire, je sens dénigrer la poésie et la littérature, mais c'est des constats que nous pouvons faire, sur lesquels on peut parler, c'est-à-dire qu'effectivement, quelqu'un qui est coupé de son environnement, n'est-ce pas, ou qui cherche à comproger la coupure de son environnement, ne peut le faire que sous condition de se couper de quelque chose qui le constitue lui-même, n'est-ce pas? Et c'est un tout petit peu les projets de dire je vais vivre 1000 ans, n'est-ce pas? Eh bien, c'est lui, cet homme, cette femme postmoderne qui se révolte contre les limites, en se révoltant contre ses limites, ne peut que se perdre lui-même, n'est-ce pas? Parce que d'un point de vue culturel, psychologique ou physiologique, il n'y a que des êtres... que parce que limités peuvent donner du sens au monde et avoir un sens. Voyez, c'est-à-dire que c'est sous condition de la limite. Et la limite, c'est quoi? Ben, la limite, c'est que ma liberté ne finit pas où commence la liberté de l'autre. Sinon que la liberté, ou tout acte de sens, est toujours un acte dans lequel je suis traversé par quelque chose du commun, hein, quelque chose qui précède mon individualité, mon individuation, et qui va au-delà de mon individuation, n'est-ce pas ? Alors, voilà, ces deux projets de vie, deux projets, voilà, si vous voulez, je peux vous raconter un tout petit peu aussi par rapport à, un peu plus, non ? C'est-à-dire par rapport à la recherche concrète, parce que parfois c'était quand même rigolo de voir cette hybridation, rigolo dans le sens humour noir, hein, mais de voir à quel point l'hybridation est avancée. Parce que quand on a commencé à travailler en neurophysiologie pour essayer de voir, quand on a fait le bouquin avec Angélique sur les portables il y a 10 ans, grosso modo, on n'a pas étudié exactement l'hybridation. On a fait un travail sur l'hybridation culturelle, psychologique, qu'est-ce que signifiaient les portables, n'est-ce pas ? Mais depuis, on a travaillé pendant 10 ans, on a commencé à travailler sur des hybridations anatomiques, pour dire comme ça. Alors, on a travaillé beaucoup sur l'implant cochléaire, vous voyez, pour les sourds, parce qu'effectivement, l'implant cochléaire apparaissait comme une augmentation, mais une augmentation qui, pour toute une partie de la communauté sourde, était un écrasement d'un monde qui est le monde de la culture sourde. Donc un écrasement du sens, n'est-ce pas ? Bon, on a commencé à travailler là-dessus, mais à partir de là, il y a eu une bifurcation. Et on s'est dit, mais au fait, on a commencé à voir qu'il n'y avait nul besoin que l'hybridation soit anatomique, non ? Pour que ce soit réel et concrète, et même anatomique à la fin, n'est-ce pas ? C'est-à-dire que, vous comprenez, c'est-à-dire que la hybridation étant physiologique, c'est-à-dire qu'il y a une hybridation par fonctionnement, c'est-à-dire que par promiscuité, par proximité, comme ça, avec les appareils digitaux, il y a des changements qu'on étudiait, d'un point de vue physiologique, donc du fonctionnement. Et on s'est rendu compte petit à petit que ces changements des fonctionnements entraînaient des changements anatomiques aussi. N'est-ce pas ? Bon. Alors donc, on peut parler de ça, parce qu'effectivement, voilà, c'était un travail très très long. Et alors, on s'est dit, mais ce travail-là, quel rapport a avec l'engagement ? Bah, tout. Pourquoi tout ? Eh bien, parce que le problème, c'est que dans cette mutation, c'est qu'on est en train, parmi d'autres choses, c'est qu'on est en train de déconstruire, hein, de défaire, de détisser. Hein. Ce sont les instances collectives ou individuelles qui, jusque-là, étaient des instances de décision, des paris, des responsabilités. Vous comprenez ? C'est-à-dire que, comme une des conséquences centrales de ce qui est en train de se passer dans notre monde, hein, et que effectivement, ce n'est pas qu'il y a de moins en moins de peps, vous voyez ? C'est-à-dire, on manque de pollen, on manque de force, on manque de... C'est-à-dire, ce que nous avons travaillé, ce qui à nous semble fondamental, c'est qu'au fait, il n'y en a pas, pour le dire comme ça, il n'y a pas un changement dans la cartographie, vous voyez. Il y a un changement matériel dans les territoires même, dans le sens de la matérialité des hommes, des femmes, du territoire, du biologique. Alors donc, notre hypothèse fondamentale par rapport à la question de l'engagement, pour aller comme ça d'un truc à l'autre, pour permettre après qu'on discute, en approfondissant un peu plus ce qui vous intéresse, notre hypothèse centrale, c'est que ce qui est en train de muter aujourd'hui met en cause ce qui était jusque-là les ressorts objectifs, pas subjectifs, objectifs, de l'engagement, vous voyez. Alors, ce que nous voyons, c'est que, pour le dire d'une façon un peu imagée, c'est que, si vous voulez, l'engagement, pour le dire comme ça, il naît toujours de la possibilité d'expérimenter une antériorité dedans, hein, parce que je sais que je prends avec la prononciation antériorité, c'est pas d'avant, antérieur, des dedans, d'accord. Une antériorité dans laquelle on se sent convoqué par le monde, par la situation, n'est-ce pas ? C'est-à-dire qu'on dit, cela me regarde, cela me touche, vous voyez ? Qu'on peut nommer comme empathie, on peut expérimenter comme empathie, on peut expérimenter moralement, éthiquement, comme on veut, mais la question c'est qu'à un moment donné, boum, j'expérimente quelque chose en moi expérimente que ces trucs-là me touchent. Que ces trucs-là me touchent. Oui. Alors, c'est pourquoi l'engagement n'est jamais d'une conscience, etc. L'engagement qui naît d'une conscience meurt dans la conscience en général. Non, c'est-à-dire, tous les gens très engagés consciemment en général, ils ne mettent jamais le corps. N'est-ce pas? C'est-à-dire, alors, engagement, ça veut dire que d'abord ton corps. L'engagement, il faut le comprendre existentiellement comme quelque chose que mon corps ne peut pas respirer dans cette putain de situation. Il y a quelque chose que je ne peux pas. Là, je ne peux pas, vous voyez. C'est-à-dire qu'il y a dans l'engagement toujours un mouvement qui est un mouvement préconscient, et rien à voir avec l'inconscient analytique, qui est préconscient dans le sens près de toute pensée. Hein. C'est-à-dire préconscient, précompréhension, n'est-ce pas? C'est-à-dire, et il y a dans l'engagement quelque chose qui est toujours comme ça, comme un instant, un truc qui bouge, n'est-ce pas? Qui après, bien entendu, on peut s'égourer d'un bout à l'autre, n'est-ce pas? On peut s'égourer d'un bout à l'autre et ça peut être une horreur. Et donc, ça exige une analyse et un travail, n'est-ce pas? Mais la naissance de tout engagement est quand même cette capacité, cette possibilité pour chacun de nous, individuellement ou en groupe, de sentir qu'à un moment donné, merde, non, là ça ne va pas. Vous voyez, c'est-à-dire... Alors, il n'y a pas de signal d'alarme, vous voyez bien, là... on va avoir bientôt une loi d'apartheid fantastique en France, n'est-ce pas? C'est-à-dire, on est tous français, mais si moi je merde, je ne suis plus français. Oui, c'est-à-dire, c'est quand même, il y a français de catégories de français. Et il y a, on voit peu des gens qui se sentent, pom, non, c'est-à-dire qu'ils disent, non, là je ne peux pas respirer. Vous voyez, que c'est un tout petit peu, là, il y a des copines de RSF, à l'époque, quand RSF a émergé, on rigolait parce que, justement, RSF, il y avait quelques les militants de toujours, bon, d'accord, mais il y avait surtout beaucoup de gens que la politique, l'idéologie, la philosophie, rien à voir. Simplement, il y avait, je me souviens, à Reims, où je travaillais en psychiatrie à l'époque, deux grosses matrones qui votaient Front National, chose qui avait été très utile, qu'elles sont venues, les flics chercher un petit Congolais, ils ont renversé la mer, je ne sais pas quoi, comme elles votaient Front National, n'avaient pas la peur instinctive que nous avons du flic. Et alors, ils sont tombés sur les flics à coups de boum, boum, boum, ils disent, tu laisses ces petits bébés, parce que tout à coup, pour ces deux grosses matrones, ces flics-là étaient en train de prendre un petit bébé. Vous comprenez? C'est-à-dire qu'il y avait quelque chose d'irrespirable. Il n'avait aucune catégorie théorique ou consciente pour justifier. Simplement, ça, non. Bien. Pour avoir cette dimension-là, cette instance-là, il faut, et je dis ça comme ça, bon, de façon abrupte, après on peut développer, non? Pour avoir cette dimension-là, il faut effectivement un tas de trucs... des constitutions de soi, des structurations de soi, des expériences en soi, non? Que la mutation actuelle, sociale, biologique, culturelle, psychologique, etc., est en train de tisser. Vous comprenez? Je ne vous demande pas de croire ou pas croire. Je vous dis que ça, c'est la conclusion à laquelle nous sommes arrivés d'un point de vue social, scientifique, de par nos travaux, de comment, parce qu'on a voulu, on a voulu comprendre qu'est-ce que c'est de tisser, n'est-ce pas? C'est-à-dire, on a voulu comprendre si est-ce que c'était quelque chose de subjectif, vous voyez? Après tout, en ayant vécu la moitié de ma vie en Argentine, sous des dictatures, je ne sais pas quoi, j'ai vu les gens tolérer, vous voyez? Donc, on voulait savoir... quel rapport pouvait avoir entre cette mutation majeure et les désengagements, n'est-ce pas? Et la conclusion était que ce n'est pas un truc subjectif, hein, ce n'est pas un truc idéologique. Il y a vraiment quelque chose dans les pratiques d'hybridation, non? Qui détisse ces instances structurelles internes, d'où puise sa force l'engagement. Hein? Voilà.

0: Sinon, bon, effectivement, depuis quelques temps, on travaille en essayant de comprendre de quel côté il y a des trucs qui résistent.
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0: Donc, qu'est-ce qui résiste à ça? Qu'est-ce qui résiste à ces, comme l'image qui est devenue canonique, tsunami, non? Qu'est-ce qui résiste à ces tsunamis horizontales comme ça de la mutation? Alors, on regarde où ça résiste, n'est-ce pas? Et ce que nous voyons, c'est que les seules pratiques, pour dire comme ça, où ça résiste, non, c'est soit dans certains types de luttes, hein, soit certains types de luttes, mais des luttes qui se passent en général très loin des formes politiques classiques, non, ou dans des expériences artistiques, n'est-ce pas, ou dans des expériences dont certains de vous sont proches. Où il y a des expériences de vie et des résistances et des luttes, mais qui à la fois aussi ont un volet artistique, n'est-ce pas? Artistique dans le sens de chercher une esthétique différente, hein, de chercher une esthétique différente à l'esthétique robotique, à l'esthétique actuelle, hein, cette esthétique dans laquelle, vous savez, mon ami Jean-Michel Besnier, je ne sais pas si vous connaissez ses bouquins-là sur l'homme simplifié, etc. Il évoque cette sensation qui va très liée à l'échec de tous les récits, à l'échec des expériences révolutionnaires du dernier siècle, etc. Qui est cette sensation qu'il évoque de la fatigue d'être soi, n'est-ce pas? Cette sensation, cette sorte de déprime majeure comme ça, non? Qui est l'effet de que bon, on n'est pas tous tarés, on s'est tous rendu compte que des luttes énormes, des luttes fantastiques, des luttes héroïques avaient, dans les meilleurs des cas, échoué, alors ça l'est, et dans les pires des cas, triomphé et produit le contraire de ce qu'ils voulaient, quoi. Vous voyez? Alors donc, effectivement, la fatigue de soi, une certaine démobilisation, une certaine nihilisme comme ça, a des causes très concrètes, hein, c'est-à-dire on peut toujours dire non, je suis marxiste, mais Pol Pot c'est pas mon truc, Staline c'est pas mon truc, Trotsky c'est pas mon truc, c'est quoi ton truc, n'est-ce pas? Alors

C'est vrai, comme il n'y a pas 1%, et pourtant il existe, les anarchistes, ils passent entre les gouttes, n'est-ce pas? Mais tant qu'il ne reste pas 1%, quand ils sont 2%, ils commencent à merder aussi. Et alors, effectivement, il y a une sorte de... Il y a une sorte, effectivement, de déception totale qui n'a pas à voir simplement avec l'engagement, hein, c'est-à-dire ça a à voir avec la grande promesse de la modernité, pour dire comme ça, hein, c'est-à-dire quand j'ai commencé à faire médecine avec Hippocrate, et effectivement, on disait, on va guérir toutes les maladies. Hein, si quelqu'un me disait 2016, 2016, la maladie va être un souvenir. Bon, le problème, c'est qu'en 2016, il y a beaucoup plus de maladies que quand j'ai commencé médecine. C'est pour ça que j'ai abandonné la médecine. C'est-à-dire qu'il y a beaucoup plus de maladies et des maladies par rapport auxquelles on peut absolument rien foutre, n'est-ce pas? C'est-à-dire, mis à part compter les morts. Alors, donc, ce que je veux dire, c'est que la déception n'est pas une déception simplement par rapport au projet militant d'émancipation de l'humanité, vous comprenez? La déception est par rapport à quelque chose de beaucoup plus concret, parce que la promesse de la modernité est une promesse globale, hein, c'est-à-dire demain on allait raser gratuit à tout le monde, de tous les côtés. Quand cette promesse tombe, quand l'idée de que voilà, le monde ne sera pas un paradis, aussi avec des trucs que nous on essayait de comprendre avec Angélique dans le bouquin auquel faisait référence le copain, on s'est rendu compte quand même que la gauche, même révolutionnaire, avait oublié toute une partie de l'être humain, n'est-ce pas? C'est-à-dire, on avait parié d'une façon très classique et occidentale à que l'être humain pouvait être comme Kant ou Descartes le pensait, vous voyez, qui pouvait devenir un être purement rationnel, n'est-ce pas? Et là, on a oublié que l'être humain, il a tout un angle mort. Plusieurs angles morts, n'est-ce pas? Et que il est aussi raisonnable parfois, n'est-ce pas? Mais que des projets d'émancipation qui compteraient sur, qui parieraient sur les devenirs rationnels, hein, Kant, il a un mot très clair là-dessus, il dit, l'humanité va advenir à l'état de majorité. Vous voyez, c'est-à-dire, on est mineur et va devenir la majorité. Bon, il est devenu majeur, même chez lui, n'est-ce pas? En Allemagne, en 1939, l'humanité est devenue majeure. Et majeurement merdique, n'est-ce pas? C'est-à-dire, alors donc, effectivement, la gauche révolutionnaire, dont il n'y a absolument rien à regretter ou à se taper dessus, il faut simplement se rendre compte que notre élan de lutte, je parle pour ma génération, notre élan de lutte, l'élan est tout à fait juste. Mais que, voilà, on s'est gouré sur pas mal de trucs, dont celui-là, l'effet de que l'homme pouvait être rationnel. N'est-ce pas? La droite, en revanche, néolibérale, est ravie. Et ils ont compris, vous voyez, c'est-à-dire pendant que les Soviétiques faisaient le Lada, vous voyez, la Lada pour les plus jeunes, c'était une sorte de trottinette carrossée. Et la droite comprenait qu'une voiture ne servait absolument pas à transporter quelqu'un du point A au point B, qu'une voiture c'était que du rêve, que c'était quelque chose qui promettait, que les mecs ils pensaient qu'ils allaient voir la nana qui était à poil sur la voiture dans la publicité, que l'âge avançant, les broum-broum de la voiture allaient remplacer d'autres broum-broum qui étaient partis, vous voyez. Et donc. La droite, elle a toujours compris que l'homme était irrationnel et joue là-dessus. Et ils nous ont écrasés comme un bulldozer, nous ont passé dessus joyeusement. Et pas seulement ils nous sont passés dessus, sinon que leur massacre, leur génocide, n'est-ce pas, sont pas visibles parce que les nôtres, parce qu'il faut assumer tout. Je pense qu'il faut les bilans, il faut assumer tout. Vous voyez, Pol Pot, Staline, vous voyez, on peut pas dire c'était pas moi, n'est-ce pas? C'était un élan révolutionnaire qui a fait ça aussi, n'est-ce pas? Eh bien, leurs génocides sont des génocides qui ne sont pas idéologiques, vous voyez? C'est-à-dire, si des millions de gens sont en cancer parce que les lobbyistes arrivent à faire passer, vous voyez, des trucs qui empêchent, bon, qui polluent, etc., c'est la faute d'un pas de chance, vous comprenez? Alors donc, pas seulement la droite nous a gagnés, nous a passé dessus, nous a écrasés, etc., mais qui plus est,
a réussi à avoir l'air d'un père pépère la morale en train de dire toute utopie est très mauvaise, attention, ça conduit à Pol Pot. D'accord. L'échec des mouvements révolutionnaires est sans aucune objection. En revanche, l'horreur de la droite néolibérale aujourd'hui triomphante, alors là, c'est une horreur totale, d'autant plus que semble une sorte de nouvelle nature, n'est-ce pas? C'est-à-dire on ne peut pas dépasser ça. Bon, par rapport à la question de l'engagement, donc nous, on s'est dit, mais où ça résiste? Et alors voilà, c'est ce que je disais tout à l'heure. Alors, nous travaillons beaucoup avec les mouvements coopératifs italiens, avec les mouvements coopératifs argentins, non? Parce que c'est prêt, quoi. C'est pas que... Bon, c'est vrai que les Argentins en sont exemplaires de beaucoup côtés. Et bon, voilà, c'est-à-dire donc, on essaye de comprendre ça. Et comme je vous disais tout à l'heure, on travaille beaucoup, beaucoup dans les milieux artistiques en essayant avec cette idée de que ce qui est en jeu, c'est le manque d'un nouvel imaginaire, vous voyez? C'est-à-dire, ce qu'il n'y a pas, c'est un nouvel imaginaire capable de lutter contre les vrais triomphes du néolibéralisme qui sont gagnés l'imaginaire, voyez, c'est-à-dire que quand les gens utilisent ces mondes comme ça, quand ils adhèrent à les mondes de Monterrand des Jeux, quand ils s'évaluent comme avec des termes capitalistes eux-mêmes, n'est-ce pas, en permanence, alors vous savez. Avec les smartphones, cacaphones, tout ça, vous pouvez évaluer combien de pas vous avez fait, combien de fois vous avez fait pipi, combien. Voilà, tout ça. Ils s'évaluent en permanence, mais ils sont ravis. Vous voyez, il y a un imaginaire, il y a un imaginaire ludique, et hédoniste, qui est cet imaginaire dans lequel c'est vivre comme une machine évaluable et désirable. Eh bien, nous, vous voyez, c'est-à-dire mon ami Serge Latouche, par exemple, toujours je les charrie parce que j'ai dit les décroissants, dont je suis très proche, effectivement. Les décroissants sont des donneurs de leçons, mes amis, hein, c'est des donneurs de leçons qui disent attention, moi je peux prendre la douche avec ma pisse. Vous voyez, bon, d'accord. À côté du cacophone de l'autre, vous voyez, ça fait pas. Il n'y a pas de photo, quoi. Vous voyez. Donc, effectivement, où ils disent tu n'as pas besoin de tout ça, n'est-ce pas? Il dit oui, tu n'as pas besoin de tout ça, c'est vrai, mais ça, c'est comme ça que la droite a gagné, en vendant toutes les choses dont vous n'avez pas besoin, n'est-ce pas? Et alors, donc, dire vous n'avez pas besoin de ça, la décroissance est heureuse. Je dis, Serge, heureuse pourquoi? Alors, il m'explique sa vie familiale, alors je comprends, il est heureux, il connaît Serge, alors là, Serge, il est heureux. Mais ce n'est pas sûr que ce soit à cause de la décroissance qu'il est heureux. Mais bon, dans tous les cas, il y a un problème parce que la réaction, la résistance à cette folie n'arrive pas à accoucher c'est ça, d'un imaginaire alternatif dans lequel la merde néolibérale, technique, économique, etc., apparaissent comme moins désirable qu'autre chose. C'est pour ça que nous travaillons, nous avons l'œil rivé sur certains mouvements coopératifs, certaines pratiques artistiques, certaines pratiques de vie différentes, etc., pour voir si ce que dès là, peut-être, commence à émerger ce nouvel imaginaire que, pour le dire dans des mots très concrets, ça veut dire que tu te lèves le matin pour ça. N'est-ce pas? C'est-à-dire que si quelqu'un te dit, écoute, aujourd'hui tu vas gagner 1000 euros, si tu te lèves à 6 heures du matin, l'autre, il ne doute pas, gagner 1000 euros, c'est bien. Même avant de penser s'il a besoin ou pas, n'est-ce pas? En revanche, nous, qu'est-ce qu'on peut dire? Qu'est-ce qu'on peut dire d'autre? N'est-ce pas? Qu'est-ce qu'on peut dire d'autre? Alors, c'est un exemple stupide, mais c'est pour dire d'une façon rapide, la question de qu'on n'a pas un imaginaire. Ils ont gagné ça, ils ont gagné dans nos têtes. Voilà. Et je reviens en arrière pour après passer la parole et devenir. Revenir sur des points qui vous intéressent. Non, c'est sur quoi nous avons travaillé à niveau. Donc, alors, c'est vrai que je travaille en psychiatrie, en psychanalyse, mais ce n'est pas d'un point de vue psychanalyse. J'ai travaillé ça aussi, j'ai sorti un bouquin là-dessus, mais c'est d'un point. J'ai travaillé d'un point de vue de la neurophysiologie, n'est-ce pas? J'ai voulu comprendre matériellement comme ça. Est-ce que c'était vrai qu'il y avait des instances de déconstruction
dans la matérialité même du cerveau, vous comprenez, qui expliquait cette mutation-là. Et c'est ce qu'on a compris. On a compris qu'effectivement, alors non pas pour avoir un point de vue anti-psy, anti-psy en disant on s'intéresse au cerveau et pas à la psychologie, non, simplement un point de vue moniste, matérialiste, dans lequel effectivement il y a une base matérielle à la pensée. C'est-à-dire, c'est pas une offense à l'esprit. C'est justement dire, effectivement, le monde de la psyché ne peut pas s'expliquer par le cerveau, bien entendu. Mais si tu n'as pas un cerveau, il n'y a pas de monde de la psyché. Vous comprenez ? Donc, on est allé là-dedans. Alors, c'est quoi les modèles des mondes actuels ? Pour le dire en deux mots, après, je vais vous donner quelques exemples de ce qu'on a travaillé qui était très drôle, de comment les gens sont déconstruits. C'était très drôle pour nous, non ? Et. Le monde actuel est un monde dans lequel tout est vécu comme modulaire, n'est-ce pas ? C'est-à-dire, c'est le monde Lego, hein, comme les jeux, les Lego. Hein. La conception actuelle, la raison actuelle, ne conçoit absolument comme pensable et rationnelle aucune hypothèse qui ne soit pas une hypothèse Lego, comme on dit, bottom-up, d'en bas vers le haut. Vous comprenez ? C'est-à-dire que la rationalité actuelle, alors après chacun pense comme ça les chante, et la plupart des gens ne pensent pas rationnellement, et on s'en fout. Mais disons, la rationalité actuelle, non, pour pouvoir dire, voilà, ce que j'ai dit est acceptable, elle se base sur les principes bottom-up. Tout est d'en bas vers le haut, et avec, des, comme dirait l'autre crétin, des particules élémentaires. Et alors donc, effectivement, c'est l'idée de qu'il y a des particules élémentaires qui s'associent et que petit à petit, d'en bas vers le haut, créent les mondes. Et donc, je peux changer les modules, n'est-ce pas ? C'est ce qu'Angélique Delray a travaillé, par exemple, dans son bouquin « La pédagogie des compétences », n'est-ce pas ? C'est-à-dire comment il y a un changement dans la forme d'éduquer nos enfants, c'est-à-dire que aujourd'hui, on ne veut plus transmettre avec toute la épaisseur, lourdeur qu'implique la transmission. N'est-ce pas ? On veut informer. Donc, c'est des modules. C'est l'éducation par module, par compétence. Je dois apprendre des compétences et je dois apprendre à oublier les compétences que j'ai apprises pour acquérir d'autres compétences nouvelles. Au nom de quoi ? Au nom du marché, bien entendu. Non ? C'est-à-dire, donc, vous comprenez, là, il y a une sorte de table rase qui élimine toute affinité élective, toute territorialisation, n'est-ce pas ? C'est-à-dire, je dois écraser ce qui ordonne mon rapport au monde et à moi, qui ne peut pas s'expliquer, ça, n'est-ce pas ? C'est-à-dire, il peut s'expliquer jusqu'à certaines mesures. Après, quelles sont mes affinités électives ? Voilà. Alors, cet homme sans qualité, comme le roman de Musil, cet homme sans qualité, et les projets actuels, les projets modulaires. Alors donc, nos enfants vont apprendre des choses utiles, ils vont désapprendre des choses et des comportements inutiles. Simplement, vous voyez là, la référence à ce que je disais tout à l'heure, utile par rapport à un regard extérieur, vous comprenez ? Non plus par rapport à cette intériorité, ces plis d'une structure interne, vous comprenez ? C'est-à-dire que quand je prends Pierrot, et je lui apprends des choses utiles. Et je lui dis, arrête de faire chier avec la guitare, tu dois apprendre des choses utiles. Pierrot devient, dans ces projets-là, vous voyez, une série de modules ordonnés, non pas par un élan, par une affinité élective, par une singularité. Pierrot devient quelqu'un qui, petit à petit, va être ordonné par rapport à une exigence extérieure. D'un point de vue culturel, psychologique, spirituel, ce que vous voulez, et biologique, la vie, dans tous les niveaux qu'elle soit d'organisation, se définit par la manifestation et le déploiement, justement, de cette antériorité de l'organisme. Vous comprenez ? C'est-à-dire, connais-toi toi-même, ça veut dire ça, connais par quoi tu es traversé, n'est-ce pas ? Et traversé, ça veut dire que le désir n'est pas un envie de merde, le désir est quelque chose qui te traverse et que te structure et que te détruit ou te développe ou te fait embaver ou jouir, tu n'en sais rien. Mais c'est toi. Bien, ça, ces modèles d'homme, de vie, etc., que ce soit pour le soja OGM chez moi, comme pour les pierrots à l'école là à côté,
Ce modèle-là, le déploiement d'une singularité, est aujourd'hui considéré comme le bruit dans le système. Ce qu'il faut, c'est quand même être fitness, hein, adaptation. Il faut s'adapter. Et toute évocation à des limites, à des structures profondes, à ce que ne peut pas changer, est considérée comme réactionnaire. Vous voyez, il y a une sorte d'OPA sur les langages, hein. C'est-à-dire, nous sommes réactionnaires parce que nous disons, attention, pas tout peut changer. Alors, pas tout peut changer, vous comprenez, c'est pas besoin d'être Einstein pour comprendre qu'un organisme qui peut tout changer n'est plus rien. Parce que pour tout organisme, que ce soit une société, une personne, une communauté, peu importe, n'est-ce pas, pour tout organisme, les changements, c'est ce qui arrive à quelque chose qui peut être dans la permanence. Sinon, ça ne s'appelle pas un changement, vous comprenez? Alors, les projets actuels, celui-là, je dois pouvoir tout changer, sauf que ce qui n'est jamais dit, c'est tout changer au nom de quelle performance? Vous voyez? De quelle performance? De quel déploiement des puissances? Alors, de ce point de vue-là, je vous donne deux ou trois exemples de trucs que j'ai travaillé en neurophysiologie, et là, peut-être, j'espère, vous voyez les liens avec. Sinon, ce n'est pas grave, parce qu'on a longtemps pour se cahier ici, on peut rester. Et alors, par exemple, nous, on a travaillé sur des trucs un peu moins évidents, mais des trucs très évidents, parce que. On a travaillé pendant 10 ans sur des trucs qui sont un peu plus de la recherche biologique et neurophysiologique. Mais dans les bouquins, j'essayais de mettre des trucs qui soient clairs et à la fois expérimentés, hein, mais des expériences très fastoches grâce à l'imagerie médicale. Alors, par exemple, on a travaillé sur les GPS, vous voyez. Alors, c'est là où on a beaucoup rigolé. Parce qu'on a mis deux groupes, un groupe témoin. Un groupe témoin, ça veut dire un groupe que tu ne le fais rien. Non, tu fais rien. Et un groupe dans lequel on lui fait des trucs. Non? Alors, les groupes témoins étaient un groupe des chauffeurs de taxi à Londres, vous savez, tous les Irlandais qui payent, qui soutiennent l'IRA, et un groupe des nouveaux chauffeurs de taxi à Paris. Alors, les Irlandais, bon, voilà, ciao. Et les groupes de Paris, c'était un groupe qui commençait à conduire avec des GPS, non? Dès qu'ils commençaient. Et au bout de 3 ans de conduire avec les GPS, excusez-moi, c'est nerveux, je rigole, c'est méchant, quoi. Au bout de 3 ans, les mecs, ils avaient absolument atrophié tous les noyaux, le noyau sous-cortical qui s'occupe de cartographier le temps et l'espace. Vous comprenez? Pourquoi? Parce qu'effectivement, il existe un mécanisme neurologique qui est dû à la plasticité cérébrale, hein, qu'on connaît depuis maintenant une vingtaine d'années, qui est la délégation des fonctions. C'est-à-dire que le cerveau, tout le corps, hein, c'est tout le corps, mais bon, parlons là des cerveaux, le cerveau délègue des fonctions. C'est-à-dire que si la fonction cartographie temporo-spatiale, vous comprenez, c'est-à-dire que les mecs, ils pissent dans les placards, quoi. C'est-à-dire parce qu'ils perdent la notion du temps, de l'espace, vous voyez, c'est-à-dire que. Et si la fonction temporo-spatiale, elle est remplie par une machine extérieure pendant 3 ans, c'est rien. Les noyaux sont atrophiés. Alors, c'est pas héréditaire, hein, c'est pas héréditaire et jusqu'à un certain moment, c'est réversible. Donc, je tiens à dire que c'est pas héréditaire parce que sinon, on m'enlève le diplôme. Et donc, effectivement, après, on a travaillé sur un truc plus ou moins simple, non? Mais d'abord, on a commencé avec un truc simple, non? Par exemple, on a vu, grâce à l'imagerie médicale, voilà, on dit, voilà, quand un môme apprend à faire une racine carrée ou un logarithme, c'est un truc un peu compliqué. Tu peux voir comment se font des connexions, des neurones qui mirent, des réseaux qui se développent. C'est-à-dire qu'il y a une architecture des cerveaux que tu peux voir, grâce à l'imagerie médicale, tu peux voir, non? C'est pas très vite, hein, mais tu peux le voir, hein, non? En direct. Cette architecture que vous avez. Si j'appuie un bouton pour obtenir la réponse, j'ai la réponse, mais cette architecture-là ne se fait pas. Alors, c'est un autre mécanisme neurophysiologique. Je vous explique un peu comment c'est ce détissage, hein, qui s'appelle le recyclage. Alors, ça veut dire quoi le recyclage? C'est-à-dire qu'une zone du cerveau qui jusque-là faisait un truc, quand il ne fait plus ce truc-là, va faire autre truc.
Alors, qu'est-ce qu'il va faire? Bah, il va commencer à fonctionner en on-off, vous voyez? C'est-à-dire qu'il y a un fonctionnement feedback dans lequel des circuits plus longs, plus profonds, plus complexes se perdent. Ils sont colonisés par des mécanismes beaucoup plus feedback. Vous voyez? Alors, on dit qui parmi nous sait faire une racine carrée ou un logarithme? Ah, ben, personne ne sait faire ça. Mais ce n'est pas grave. La question, c'est que quand l'architecture est faite, elle est utilisée pour d'autres choses. Vous comprenez? Alors, donc, effectivement, il y a une simplification. Par exemple, maintenant, la question de l'augmentation de la mémoire. Il s'avère que d'un point de vue neurophysiologique, une mémoire qui fonctionne est une mémoire qui oublie et qui modifie les souvenirs. Ouais, c'est-à-dire, sinon, c'est une mémoire malade. Il y a un conte de Borges, l'Argentin, qui s'appelle Funes el Memorioso, hein, qui est un mec qui ne pouvait rien oublier. Et alors, c'est une torture. Il ne peut rien oublier. C'est-à-dire qu'il ne peut pas filtrer, il ne peut pas sélectionner, il ne peut pas hiérarchiser, il ne peut pas transformer les souvenirs. Et alors, c'est une sorte de torture. Bon. Alors, donc, les mecs, ils te disent, là maintenant, c'est fantastique parce que grâce à une chip dans le cerveau, par rapport à. Tu auras une mémoire comme un ordinateur. Ben, c'est une merde, ça, n'est-ce pas? Mais il dit, non, mais voilà, c'est-à-dire, je peux te muter. Alors, nous, on a dit, bon, d'accord, mais ça, les chips est quand même quelque chose d'un peu. Qui va venir, n'est-ce pas? Mais qu'est-ce qui se passe pour le moment? Eh bien, pour le moment, ce qui se passe, c'est qu'effectivement, cette délégation de la mémoire, non, en quoi, par exemple, enlève l'essence? Alors, je vous donne un exemple stupide, un exemple de la clinique. C'est une psychiatre qui est en contrôle avec moi, je vois, qui me dit un jour, ah, ça fait 4 fois ou 3 fois, je ne me souviens pas, qu'un patient ne vient pas, un jeune. Et quand je lui ai demandé pourquoi vous ne venez pas, il m'a dit parce que j'utilise mon cacophone comme agenda et il marche pas et donc je loupe tous mes rendez-vous. Bon. Alors donc, jusqu'il y a 30 ans, 20 ans, si quelqu'un ne venait pas à sa séance chez les psys, je ne sais pas quoi, tu disais, mais pourquoi? Là, et parce que le cacophone ne fonctionne pas. Ouais. Donc, vous comprenez, c'est un exemple merdique, mais ce sont des exemples de comment, vous voyez, c'est-à-dire comment petit à petit le sens disparaît, vous voyez. C'est un exemple merdique parce que, à vrai dire, s'il y a des chercheurs ici, vous savez très bien qu'est-ce qui se passe avec l'utilisation de Big Data qui remplace toutes les méthodes scientifiques. C'est que Big Data fait des corrélations qui ne signifient plus rien, vous voyez. C'est-à-dire que la cause. On s'en fout de la cause, vous voyez? On met en rapport des données immenses qui nous disent vers où il faut aller. Alors, je vous donne un exemple de Big Data qu'on a travaillé. Un jour, Giuseppe Longo, un épistémologue mathématicien qui travaille avec moi à Paris, il vient dans la voie et dit, oh, regardez ce que Google a fait. Et Google avait fait un programme à travers lequel en étudiant l'utilisation pendant une année de la carte de crédit de quelqu'un, il déterminait avec 85% de certitude si la personne allait divorcer les 3 années à venir. Alors vous comprenez, c'est-à-dire que si vous avez par malheur un ami, une amie qui est en train de divorcer, voilà, c'est tous aux abris, n'est-ce pas? Parce que, et pourquoi? Et qu'est-ce que j'ai fait? Et qu'il m'explique? Et pourquoi? Mais, regarde comment tu utilisais la carte de crédit. Vous voyez, donc, vous voyez, la corrélation, la corrélation. Alors, nous, on s'est mis à travailler, on s'est dit, merde. Pour ceux et celles qui se rappellent de Durkheim, Durkheim avait dit quelque chose dans ce sens-là. Il avait dit, le suicide, quelque chose qui apparemment est tellement intime, si on fait quelques corrélations sociologiques, on voit qu'il y a des moments dans lesquels les gens ont l'idée intime de se suicider et d'autres, pas du tout. Donc, les corrélations, c'est pas que Google a découvert qu'on peut utiliser les corrélations de façon paradoxale, sans donner du sens à la chose. Mais le problème, c'est que ces corrélations, aujourd'hui, formatent et disloquent les modes de pensée. Vous comprenez? C'est-à-dire que ce n'est pas simplement qu'il y a des corrélations qu'on peut établir. Il y a une dislocation
Non? Alors, pour vous donner une idée claire de ce que je veux dire par rapport à l'action du divorce, si vous faites les mêmes études pendant un an, une année, à La Paz, en Bolivie, non? 85% d'Indiens, et vous dites comment est-ce que les Indiens utilisent la carte de crédit, vous dites au bout d'un an, ben, au bout d'un an, vous n'avez pas la moindre idée s'il va se séparer de Josefa ou pas. Pourquoi? Parce qu'effectivement, ça marche dans des secteurs sociaux que de par leur promiscuité avec la machine, de par la rupture des liens au quotidien, ils commencent à fonctionner de façon prévisible, vous comprenez? C'est-à-dire que on devient prévisible. Et pourquoi Google fait ça? Google fait ça pour deux choses. D'abord, pour que les mecs de la carte de crédit sachent quand même que, voilà, c'est-à-dire, voilà les informations qu'on peut te vendre. Mais deuxièmement, idéologiquement, c'est un truc très important, ça. Parce que c'est une militance contre l'idée de que l'être humain aurait une antériorité. Vous comprenez? Ils disent là-dedans, mais l'être humain, finalement, n'est pas autre chose qu'un ensemble de comportements modélisables. Vous voyez? C'est-à-dire qu'ils disent, je peux tout modéliser et je peux tout prévoir parce que toute idée de que l'être humain aurait une conscience, une âme, une expérience de soi, vous voyez, implique quoi, une antériorité. Bah, ça, c'est du blabla. Et effectivement, des collègues neurophysiologistes travaillent depuis très longtemps maintenant pour essayer d'expliquer comment se crée l'illusion d'être soi. Vous voyez, c'est-à-dire, on explique d'un point de vue neurophysiologique quels sont les mécanismes, quels sont les réseaux, les mécanismes, etc., qui déterminent qu'à un moment donné, un machin qui est un être humain a développé ce comportement tout compte fait rigolo de croire qu'il existe comme un soi. Vous voyez? Vous comprenez? C'est-à-dire, cette dislocation, cette dislocation. Bien. L'idée est celle-ci. L'idée est que pour penser l'engagement, nous ne pouvons pas ne pas penser, étudier, comprendre un peu ces grandes données de la mutation actuelle qui, en écrasant, en disloquant les structures de sens, hein, nous font apparaître de plus en plus, ils nous construisent de plus en plus, n'est-ce pas? Comme des ensembles de modules prédictif, prévisible, n'est-ce pas? Et modélisable. Voilà. Alors, je voulais faire un peu une présentation un peu générale. Ce que je peux vous dire à la fois, c'est qu'aujourd'hui pour aujourd'hui, effectivement, rien de ce qui évoque les territoires, n'est-ce pas, la matérialité des choses, rentre dans ce qui est pensable, n'est-ce pas? On est passé depuis un bon bout de temps maintenant dans un monde dans lequel on ne bouge qu'à travers des modèles digitaux, n'est-ce pas? Tout est bougé par des modèles digitaux. Et ce que nous travaillons d'un point de vue, alors là, épistémologique, c'est effectivement, mais ce monde-là qui dit tout est en formation, etc., etc., on dit, mais. Je ne sais pas si certains parmi vous, vous avez vu le bouquin que j'ai écrit avec Pierre-Henri Gouillon, les biologistes, dans lesquels on discutait là-dessus, n'est-ce pas? C'est-à-dire, lui, il disait, tout est en formation, tout est, etc. Et moi, je disais, non, il y a des trucs qui ne sont pas de l'information, n'est-ce pas? Que ce soit l'ADN, etc. Alors, aujourd'hui, la doxa dominante est, tout est en formation, on peut tout modéliser et on peut modifier. Et alors, un dernier exemple, qu'est-ce qui n'est pas modélisable? Ce qui n'est pas modélisable, bon, je l'appelle ça les liens subtils, disons, ce que l'on ne peut pas modéliser, ce qu'on ne peut pas modéliser et faire un algorithme, n'est-ce pas? C'est-à-dire tout ce qui n'est pas calculable, n'est-ce pas? C'est-à-dire tout ce que je ne peux pas réduire en calcul et reproduire par un algorithme. Bon. Alors, imaginons un peu pour revenir à la question des fonds et dans l'exemple de l'éducation, de la transmission, donc la formation des liens. Qu'est-ce qui se passe avec l'information? Imaginons que Pierrot le demande à son grand-père, Papy, qu'est-ce que tu sais de la reproduction des oiseaux? Le grand-père, il arrête son cacophone 2 secondes, non, parce que les grands-pères, ils sont tombés dans la connerie comme des bleus.
Et alors donc, et il dit, bon, écoute mon petit Pierrot, les oiseaux, ils racontent trois, quatre conneries, n'est-ce pas? Dans les quatre, cinq conneries qu'il raconte sur la reproduction des oiseaux, ce que nous pouvons comprendre est qu'il y a là un effet, un processus de transmission. N'est-ce pas? C'est-à-dire que les grands-pères vont transmettre sa subjectivité par rapport à leurs petits-enfants, par rapport à l'effet même de transmettre quelque chose, ce qu'à lui il le touche, ce qu'il ne touche pas, n'est-ce pas? Donc il y a tout 80% de ce qu'il va raconter, Pépé, et de la transmission, n'est-ce pas? Et il y aura 20% d'informations plus ou moins fiables. Vous comprenez? Alors, là, c'est une structure de transmission et de production des liens, qui est la même qui existait et qui existe encore chez certains pédagogues, chez certains instituts, profs, n'est-ce pas? Si le grand-père dit, mais mon pote, reproduction des petits oiseaux, boum, Google, n'est-ce pas? Alors là, du coup, tout bêtement, toute hiérarchie d'âge, toute structure, tout élément non modélisable disparaît. Vous comprenez? Pourquoi? Parce que l'information, elle est disponible là. Vous comprenez? J'ai l'information là. Ce que notre société n'arrive plus à comprendre, c'est la différence entre transmission, structuration et information. N'est-ce pas? L'information, d'un point de vue biologique, culturel, psychologique, etc., l'information est toujours comme dans l'ADN, 10% de la macromolécule. Vous voyez? C'est-à-dire que dans la transmission, il y a du non modélisable, il y a du non repérable, il y a quelque chose qui est une pure dynamique, n'est-ce pas? Qu'aujourd'hui, notre société ignore. N'est-ce pas? Bien. Tout engagement, toute position de responsabilité face au monde, toute position dans laquelle le désir de la vie est la raison primaire et principale de mon engagement, eh bien tout ça, petit à petit, devient comme délégitimé parce qu'il parle d'un monde qui n'a plus droit de cité dans notre monde. Bon, voilà. Je ne sais pas si vous êtes d'accord que... Je ne sais pas quelle heure est-il. Quelle heure est-il?

0: Bon, dans tous les cas, bon, si moi j'ai froid, je m'en vais. Et vous verrez, parce que je ne serai plus là en train de parler, vous vous rendrez compte. Et au fait, oui, comme dirait l'autre, l'homme, sans nier mon père fondateur Darwin, bien entendu, l'homme quand même descend du songe. Hein. L'homme descend du
1: songe. Deuxième, cette fois-ci c'est la bonne.
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Toi, de ce cache-misère, laisse à la frontière, à l'aurore, un vêtement pour la lune, plus tard quand elle descendra. Toi, sors du bois, m'a dit la branche, descends, je me penche, pour toi, descends. Est-ce que ce n'était qu'un songe? On ressort du bois. Retourne là où tu t'es laissé toi-même, où tu as craint tes chiens aux abois, les animaux domestiques. Fais face, la nuit est passée, la lune est tombée. Puis retomber de l'autre côté, l'aurore est venue. Alors descends de moi, m'a dit la branche. Oh, je me penche. File. Compte sur moi, rêve sur moi en pensée, même là-bas. Je serai dans le bois. Moi aussi j'y penserai, m'a dit la branche. Tu le sais maintenant. Qu'il ne faut pas attendre de délivrance, ni un signe de la lune immense, inflexible. Comment pourrait-elle battre des cils, elle qui n'a pas de paupières? Voilà, tout ça, c'était hier. Laisse-la à la frontière,

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0: Bonjour.
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1: Aujourd'hui, on va vous parler du roman Babel 17 du grand maître de la SF multiprimé Samuel Delaney. Babel 17 a été publié en 1966 aux États-Unis sous le même titre. Il est sorti une première fois en France en 1973 aux éditions Calman-Lévy dans la traduction de Mimi Perrin. Il a ensuite été réédité en 2008 dans le recueil Chant de l'espace par Brajlon, puis en 2023 par Mnemos dans une traduction revisitée par Olivier Béranval, préfacée et postfacée par ce dernier.

0: dyslexie, accèdent très tôt à une éducation pour enfants surdoués et des établissements scolaires à la fois élitistes et progressistes. Il abandonne plus tard ses études universitaires pour poursuivre autrement sa formation en création littéraire.
1: Depuis son adolescence, Delaney s'identifie comme gay. À l'âge de 18 ans, il épouse son amie Marilyn Hacker, une poétesse et traductrice blanche et juive. Leur mariage durera 19 ans et il semble avoir été un mélange de relations affectivo-amicales et de mariage par intérêt, permettant à Hacker de s'émanciper de sa famille et à tous les deux de mener une vie plus libre chacun, chacune de leur côté. Ils auront une fille ensemble. Après leur divorce en 1980, Hacker s'identifie comme lesbienne.
0: Delaney publie son premier roman en 1962 à l'âge de 20 ans. Il s'ensuit une longue carrière littéraire avec une première période où les histoires tournent souvent autour d'un voyage initiatique fantastique et dont fait partie le roman Babel 17 qui est l'objet de notre émission aujourd'hui. À partir des années 70, il explore plutôt les mécanismes culturels de l'érotisme et de l'amour. Certaines des représentations de pratiques SM notamment sont alors jugées choquantes et la vente de ses livres est plus ardue. Il revient ensuite plus à la SF et se consacre aussi à l'enseignement universitaire.
1: Les thèmes récurrents dans ses romans sont la mythologie, la race, la sexualité et le genre. Il y a souvent de l'homoérotisme plus ou moins explicite, des personnages féminins et ou racisés importants ou qui échappent à la binarité de genre. Et il est aussi le premier auteur à évoquer l'épidémie du sida en 1984. Delaney participe activement au débat politique dans les milieux de la SF, notamment par ses analyses des œuvres d'autrices féministes, comme Joanna Russ, ou encore par des essais, comme avec Racism in Science Fiction. Il publie également un nombre important d'essais autobiographiques, dans lesquels il thématise, entre autres, ses expériences communautaires, et parle aussi librement de sa propre vie sexuelle.
0: Il a par ailleurs été critiqué pour son soutien à NAMBLA, une association homosexuelle militant pour une sexualité intergénérationnelle.
1: Alors que Samuel Delaney multiplie les prix et hommages littéraires, il ne semble pas avoir bénéficié d'une reconnaissance économique à la même hauteur et échappe à la précarité et aux effets économiques du racisme, seulement grâce au soutien de sa fille. Aujourd'hui, il vit à Philadelphie avec son compagnon Dennis Rickett.

Le roman Babel 17 suit le personnage de Rhydra, une poétesse capable de comprendre et d'apprendre n'importe quelle langue à une vitesse hors du commun, mais aussi navigatrice et capitaine de vaisseaux intergalactiques. Dans le début du roman, la galaxie est divisée par une guerre sanglante qui oppose l'Alliance et les extérieurs. L'Alliance subit des attaques régulières et lors de chacune d'elles, des messages indéchiffrables sont enregistrés. L'Alliance imagine que ce sont des messages codés et embauche Rhydra pour les déchiffrer. Celle-ci va découvrir une langue pour le moment inconnue et particulièrement complexe. Elle comprend que chaque message décrit précisément l'attaque qui va avoir lieu et informe du lieu de l'attaque suivante. Elle va alors organiser un voyage en vaisseau spatial avec un équipage post-humain pour se rendre sur le lieu de la prochaine attaque. Elle est portée par la curiosité et l'envie de rencontrer les personnes utilisant cette langue qui a changé sa perception du monde, mais aussi par le devoir de comprendre les armes des extérieurs.

0: Dans son livre Babel 17, Samuel Delany développe un univers assez complexe et trippant. Il s'étend sur plusieurs galaxies et est composé de plusieurs mondes qui sont habités par 9 espèces, tout aussi évoluées technologiquement que les humains et capables de voyager dans l'espace.
1: Une seule chose à savoir, ce ne sont pas des humains. Il existait 9 espèces différentes dans les 7 galaxies que les voyages interstellaires avaient permis d'explorer. 3 s'étaient officiellement rangées aux côtés des alliés, 4 aux côtés des extérieurs. Et les 2 autres n'avaient pas pris parti.
0: Une guerre divise

0: l'univers et elle est au centre de la narration. Pourtant, l'histoire reste assez floue sur ce qu'est l'Alliance et quelles sont les origines ou les raisons du conflit. Il n'y a pas d'analyse de la guerre, et même si le colonialisme est évoqué à la fin, il n'est pas du tout critiqué. Et ça, c'est sûr que c'est un truc qui manque dans l'histoire. Les différentes espèces qui composent l'univers se croisent peu et se connaissent peu. Et par exemple, il n'y a pas de vaisseau interespèce dans l'histoire, bien que les humains soient très divers. Beaucoup de gens font des modifications corporelles grâce à la cosméchirurgie et ne ressemblent pour certains quasiment plus à des humains.
1: Il n'y a aucune raison d'avoir peur de lui, fit remarquer Ridra au contrôleur. Mais il est si... Tout en cherchant le mot exact, il se demandait comment elle avait bien pu deviner sa pensée. Par tous les cercles de l'enfer, d'où vient-il? C'est un terrien, mais il est né à bord d'un vaisseau entre Arcturus et l'une des étoiles du Centaure. Sa mère occupait le poste de limace, si Lomé n'a pas menti, car il raconte beaucoup l'histoire. Mais alors, s'il était rien, toutes ces modifications physiques sont l'œuvre de la cosméchirurgie? En effet, fit Ridra en descendant les marches. Mais pourquoi diable s'infliger tout ceci? Ils sont tous si bizarres. C'est pour cela que les gens normaux ne veulent pas avoir affaire à eux. Jadis, les marins se faisaient bien tatouer.
0: Ces modifications corporelles sont très courantes parmi celles qui voyagent dans l'espace et qui se retrouvent dans des sortes de bars ou de boîtes de nuit clandestines. Ridra va en visiter une pour composer son équipage, accompagné d'un contrôleur de la guilde.
1: Ils descendirent se mêler à la foule animée des chargeurs, des hommes et des femmes normaux pour la plupart. Cependant, la proportion de ceux ayant eu recours à la cosméchirurgie était suffisante pour attirer sans cesse le regard ébahi du contrôleur de la guilde. « Je n'ai jamais mis les pieds dans un établissement de ce genre », murmura-t-il. Des créatures amphibies et reptiliennes discutaient joyeusement avec des griffons et des sphinx, dont la peau lançait des reflets métalliques.
0: Certaines descriptions des personnages ayant fait de la cosméchirurgie sont assez succinctes, et ça laisse une grande place à l'interprétation.
1: Brass s'étira, se laissa retomber sur ses quatre pattes, secoua sa crinière, tandis qu'un grondement sourd enflait dans sa poitrine. Et soudain, ses yeux dorés s'élargirent en reconnaissant Ridra. Kawiten Wong ! Sa gueule, que distendait l'écrou implanté par cosméchirurgie, ne parvenait pas à prononcer certaines lettres.
0: Mais dans l'équipage de Ridra Wong, il n'y a pas que les personnages ayant eu recours à la cosméchirurgie qui peuvent surprendre. Delaney a aussi inventé les numérisés. Ce sont des défunts qui ont des sens ultra développés et sont capables d'observer et de recueillir tout ce qu'il se passe au niveau des fréquences hyperstatiques et qui sont appelés l'œil, le nez et l'oreille.
1: Ils avançaient maintenant entre les pylônes lorsque des particules luminescentes fusionnèrent brusquement. Elles produisirent un embrasement argenté qui troua l'épais brouillard des gaz industriels. Soudain, trois silhouettes se découpèrent. Des squelettes de femmes qui venaient vers eux dans le scintillement de leur parure de sequin, leurs yeux creux, tel un gouffre d'ombre. Mais au travers de ces corps, l'on apercevait les traverses des pylônes. Et le guilde sentit les griffes glacées de la peur lui frôler la nuque. « Ces visages !» murmura-t-il. Dès qu'on détourne le regard, on ne se les rappelle plus du tout. Quand on les fixe, ils semblent humains pourtant, mais à peine les a-t-on perdus de vue. Il retient son souffle au passage d'un autre corps. Que tout souvenir s'efface aussitôt. Il se retourna pour les suivre des yeux avec incrédulité. Puis il secoua la tête. Des défunts ?
0: Même s'il est composé uniquement d'humains, l'équipage de Ridra est assez divers. Chacune y occupe une place et un rôle bien déterminé qui existe dans la plupart des vaisseaux humains de cet univers. On y rencontre par exemple une triade, trois navigatrices extrêmement liées qui fonctionnent ensemble, ou une limace qui prend soin d'un escadron d'enfants.

0: Dans Babel 17, il y a plusieurs passages avec des scènes de séduction hétéro dont on ne comprend pas bien l'intérêt, notamment dans le premier chapitre, ou des rapports de séduction très normatifs et parfois des codes patriarcaux vraiment dégueux. Alors des fois, on se demande si l'auteur se sert de ces situations dans le but de visibiliser et critiquer des choses ou si c'est lié à ses propres représentations. Et évidemment, on se pose certainement ces questions parce que l'auteur est gay. Et dans tous les cas, Samuel Delany développe aussi des relations qui dépassent le cadre hétérosexuel normatif. Ces fameuses triades sont parfois des relations amoureuses qui réunissent trois personnes. Ces relations sont décrites un peu précisément, avec des enjeux relationnels complexes et un attachement amoureux très fort, même s'il est parfois incompris par d'autres personnes de la société.
1: On s'amusait, même en se disputant, pour savoir qui dormirait au milieu du lit. Ce fut comme un signal de reconnaissance. Ron reprit lentement sa position contractée, les genoux remontés, enserrés dans ses bras, le menton abaissé. Moi, j'ai encore les deux autres membres de ma triade et je ne devrais pas me plaindre, fit-il remarquer. Peut-être bien. Est-ce qu'ils t'aiment? C'est ce qu'ils disent. Et toi, tu les aimes? Bon Dieu, bien sûr que oui. Souvent, je discute avec Molia et elle essaye de m'expliquer quelque chose. Mais elle a encore des problèmes avec notre langue. Pourtant, tout d'un coup, je crois comprendre ce qu'elle veut dire et c'est... Il redressa son buste et leva les yeux, comme si le mot qu'il cherchait se trouvait quelque part en l'air, très haut. « C'est merveilleux !» acheva Rydra pour lui. « C'est ça, c'est merveilleux » répéta-t-il en la regardant. « Et toi et Kali ?»« Kali est un gros ours mal léché. On s'amuse à chahuter ensemble et à se bagarrer. C'est entre lui et Molia que ça ne colle pas. Il a du mal à la comprendre, mais comme c'est moi le plus jeune, il a l'impression qu'il devrait apprendre plus vite que moi. Et comme ce n'est pas le cas, il se tient un peu à l'écart de nous deux. Pourtant, quand il est de mauvais poil, moi je sais comment le prendre. Mais Molia n'a pas encore l'habitude et s'imagine qu'il lui en veut. »
0: Samuel Delany décale les normes et les imaginaires patriarcaux. Et par exemple, dans un passage, ce sont des femmes enceintes qui conduisent des vaisseaux de guerre, car elles seraient plus réactives. Ce qui décale franchement l'imaginaire de la femme douce et sensible. Samuel Delany décrit aussi des relations assez chouettes, avec un respect de l'intimité, mais aussi avec des personnages assez humbles, capables par exemple de reconnaître leurs torts.
1: C'est un étrange personnage, dit Rydra. Pour quel motif l'a-t-on mis en prison? Je ne le lui ai jamais demandé, et il ne m'en a jamais parlé, répondit Jebel en redressant le menton. Voyez-vous, le Jebel Tariq abrite une véritable faune, et dans un espace aussi confiné, l'intimité de chaque individu prend une importance considérable. Au bout d'un mois, vous vous apercevrez que le Jebel Tariq n'est après tout qu'une bien petite montagne. J'ai eu tort, je n'aurais pas dû vous poser cette question.
0: Dans ce roman, l'auteur représente plusieurs fois des rapports de classe, parfois en montrant des rapports d'exotisation assez paternalistes, parfois avec des incapacités à se comprendre entre différentes positions sociales, ou encore des rapports de valorisation et de dévalorisation.
1: Vous êtes une guilde, capitaine. Bien sûr, vous avez affaire à des chargeurs, mais j'ai bien vu la façon dont ils vous dévorent du regard, se retournent sur votre passage et essayent de deviner qui vous êtes lorsqu'ils vous croisent. Vous êtes une reine, pour sûr, mais une reine chez les guildes. Vous êtes différente des chargeurs. Ron, je suis une figure publique, et c'est pour cette raison que tout le monde me dévore des yeux. J'écris des livres. Les guildes les lisent, c'est vrai, et si j'éveille leur curiosité, c'est juste parce qu'ils se demandent à quoi je ressemble. Ces livres, un guild ne pourrait pas les écrire. Et quand je parle aux guildes, ils me regardent et me disent « Vous êtes avec les chargeurs ». Elle haussa les épaules. Et en fait, je ne suis ni l'un ni l'autre.
0: Dans Babel 17, il y a plein de relations super intéressantes, et beaucoup de choses qui se jouent dans ces relations sont liées à la langue, comme par exemple des difficultés à se comprendre et à communiquer. Mais la langue est aussi un soutien, notamment pour Rydra, qui a d'immenses capacités de compréhension et de traduction.
1: Généralement, les vivants ne pouvaient s'entretenir avec les numérisés et se souvenir de la conversation qu'en utilisant un équipement spécial. Mais Rydra avait résolu le problème en traduisant simultanément en langue basque tout ce que les numérisés lui disaient, avant que les faibles synapses ne soient déconnectées. Si les mots s'effaçaient aussitôt de l'esprit dans leur version originale, La traduction, elle, y demeurait gravée. Et Rydra venait à l'instant même de retenir en basque cette petite phrase « Les circuits arrachés de leurs plaques ne sont pas le fruit de ton imagination. » Vous êtes toujours à l'écoute de Vortex et Rotative sur Radio Campus Grenoble ou Radio Dragon.

0: Dans le roman Babel 17, la langue est un élément central du récit. Mais ce n'est pas une simple image ou un symbole pour parler de communication ou de compréhension-incompréhension. Delaney, qui plus tard enseignera aussi la linguistique, développe ces questions vraiment d'un point de vue scientifique. Classiquement, dans la SF, on s'attend à des explications scientifiques pour des technologies basées sur la physique ou d'autres sciences dures, avec des excursions dans la philosophie métaphysique pour pas mal d'œuvres des années 40 et 50. Dans les années 60, c'est le début de la New Wave, qui s'intéresse aussi aux sciences humaines, et Babel 17 s'inscrit bien dans ce courant.
1: Je vais essayer de simplifier au maximum. Elle dessina un symbole sur la plaquette. Supposons que le symbole pour « cercle » soit « O ». Cette langue comporte des conventions mélodiques pour illustrer les degrés de comparaison. Nous représenterons ces derniers par trois signes diacritiques. V, trait d'union et guillemets, signifiant respectivement le plus petit, quelconque et le plus grand. Que voudra alors dire OV ? Le plus petit cercle possible, répondit Kali, c'est-à-dire un point ? Ridra acquiesça de la tête. Bien.
0: Ces explications linguistiques, parfois assez techniques, sont un peu exigeantes et peuvent être ardues pour certaines. Mais il ne faut vraiment pas s'en laisser décourager, on peut juste les survoler et quand même bien suivre l'histoire, parce que ces passages plus techniques sont souvent aussi restitués dans des moments de dialogue plus faciles à suivre. En ce qui concerne la langue Babel 17 elle-même, il est quand même un peu difficile de se la représenter et ça reste flou. Comme il s'agit d'une langue très dense et concentrée, le bureau du chiffre de l'armée la considère d'ailleurs d'abord comme un code, plutôt qu'une langue, partant de l'idée qu'une langue complexe ne pourrait pas prendre une forme aussi courte et réduite. Et il faut alors l'expertise et la sensibilité d'une poétesse et ethnolinguiste telle que Ridra Wang.
1: Tout le délicat problème de distinction des phonèmes et de leurs variantes ou allophones est au centre du sujet. Or, vos gens du chiffre n'ont même pas compris qu'il s'agissait d'un langage. Comment voulez-vous qu'il leur soit venu à l'idée que... Quelle sorte de distinction ? Vous savez certainement que les Asiatiques confondent les sons R et L lorsqu'ils parlent une langue occidentale. Ce qui est tout à fait logique, car dans de nombreuses langues orientales, les phonèmes R et L sont des allophones, c'est-à-dire qu'ils sont considérés comme un seul phonème, dont la graphie et même la phonation sont identiques. Mais prenez par exemple en français le C de cure et de constitution. Quelle est la différence entre les deux ? Répétez chaque mot en écoutant bien. Le premier est un palatal, bien articulé sur le sommet du palais. Et le second, vélaire, plus subtil sur le voile du palais. Il s'agit simplement de variantes propres à chaque langue. Vous pouvez ainsi constater que vous avez l'habitude de les entendre comme un même phonème, alors que ce sont des allophones.
2: Oh, je vois.
1: Commencez-vous à entrevoir les difficultés que rencontre un étranger cherchant à transcrire un langage qui n'est pas sa langue natale ? Le résultat peut aussi bien se traduire par trop de distinctions entre les phonèmes que pas assez.
0: Mais ce qui est vraiment au cœur du récit, c'est l'idée que les langues formatent non seulement notre perception du monde, mais notre capacité même à le penser. Cette vision du langage remonte à l'hypothèse de Sapir-Whorf, formulée dans les années 1930, qui soutient que nos représentations mentales dépendent des catégories linguistiques dont nous disposons. Au début des années 60, cette thèse est au cœur d'une importante controverse entre anthropologues qui a certainement inspiré l'écriture du roman. Delaney nous embarque dans une véritable aventure linguistique avec l'avancement de Ridra Wang dans ses recherches sur Babel 17.
1: Pourquoi ma curiosité ? Parce que la plupart des ouvrages de référence définissent le langage comme un vecteur d'expression de la pensée. Mais en réalité, le langage même est pensée. Et la pensée est une information enregistrée par l'esprit, à laquelle on donne une structure. Cette structure, Moki, c'est le langage. Et dans le cas de Babel 17, elle est très déstabilisante. Qu'est-ce qui te déroute ? Moki, quand on apprend une langue étrangère, On découvre en même temps la manière unique dont les individus qui l'utilisent voient le monde, l'univers. Il approuva d'un signe de tête. Et au fur et à mesure que je pénètre la langue, mon esprit semble embrasser trop de choses.
0: Il y a plusieurs passages dans le récit où Ridra Wang, qui est traductrice par ailleurs, développe ses questions de la signification du langage à travers des comparaisons de différentes langues. Un de ces exemples sont les Syribiens.
1: Est-ce que ces êtres-là emploient le mot « je » ? Non seulement ils l'emploient, mais dans leur langue, il existe sous trois formes différentes. Le « je » à une température de moins 6 degrés, le « je » entre 6 degrés et 93 degrés, et le « je » au-dessus de 93 degrés. Le boucher semblait complètement dérouté. C'est lié à leur processus de reproduction, lui expliqua-t-elle. À moins 6 degrés, ils sont stériles. La température qui convient à leur fertilisation se situe entre 6 degrés et 93 degrés. Mais pour accoucher, il leur faut une température dépassant 93 degrés.
0: Plus loin, elle raconte.
1: Prends l'exemple des Syribiens. Eh bien, ils ne connaissent pas les mots maison, foyer ou habitation. Et lorsque nous préparions le traité avec les Syribiens à la cour des mondes extérieurs, je me souviens qu'il nous avait fallu 3 quarts d'heure pour rédiger la phrase « Nous devons penser à protéger nos familles et nos foyers » en syribien. Car toute leur culture est fondée sur la chaleur et les changements de température. Et encore, nous avons eu de la chance car ils connaissaient le mot « famille ». Ce sont d'ailleurs les seuls non-humains qui en possèdent une. Mais si l'on essaie de leur expliquer le concept « maison », on se retrouve en train de décrire une sorte d'espace clos qui crée une différence de température de tant de degrés avec l'extérieur, capable de donner un sentiment de bien-être à une créature dont la température intérieure reste constante à 37 degrés centigrades.
0: Et en parlant de traduction, il est vraiment très intéressant de lire la traduction retravaillée dans la plus récente édition française par Mnemos. Non seulement c'est vraiment une bonne actualisation, voire correction de la première traduction, ce qui permet une lecture plus fluide et rend plus justice à l'écriture de Delaney, mais en plus, le texte est aussi enrichi de pas mal de notes expliquant notamment certains choix de traduction. Par ailleurs, le style de Delaney peut aussi être très drôle. Il fait carrément des blagues. Parfois, elles sont probablement involontaires quand, dans ce monde super technologisé du space opéra, la protagoniste va passer un coup de fil dans une cabine téléphonique. À d'autres moments, les blagues sont complètement intentionnelles, comme par exemple le choix des noms de code dans la communication entre les chasseurs et le capitaine lors d'une bataille spatiale.
1: Équipe des névrosés, ordonna Gebel. Commencez la phase mégalomanie. Napoléon Bonaparte prendra la tête et Jésus-Christ sera à l'appui à l'arrière. Les chasseurs de l'aile droite s'avancèrent à leur tour en formation carrée. Activer la dépression grave avec symptômes de non-communication et d'agressivité refoulée. Derrière elle, Ridra entendit les voix animées des gamins de l'escadron auxquels la limace faisait grimper les marches. Mais dès qu'ils furent arrivés, ils se turent pour contempler l'immense projection de la nuit spatiale devant eux. Le déroulement des opérations leur fut chuchoté de bouche à oreille. Commençait la première crise psychotique. Les points jaunes s'enfoncèrent plus avant dans l'obscurité.

0: Alors que j'ai vraiment beaucoup aimé ce roman, il faut bien dire aussi qu'il y a quelques passages extrêmement chiants, voire violents. Il y a notamment une scène de banquet où Delaney se sert de représentations super grossophobes pour mettre en scène la décadence des classes riches. Et ce n'est pas juste une phrase, c'est développé tout au long de la scène et c'est assez insupportable. D'autres passages me sont un peu obscurs, comme la scène d'ouverture du roman où un général de l'armée rencontre Rhydra Wong. Il est tellement en adoration devant elle qu'il en perd ses esprits. Dans ce passage, Delaney décrit Rhydra Wong d'une manière que je qualifierais d'exotisante et de sexualisante. Mais il n'est pas évident de comprendre si c'est là la vision de l'auteur ou si c'est une manière d'exposer le regard du général, qui ici représente clairement l'élite militaire conservatrice en contraste avec le personnage de Wong, créatrice et intellectuelle. Par ailleurs, dans les descriptions de certains personnages, on sent à plusieurs reprises un véritable culte du corps, toujours dans les normes de beauté et du validisme, probablement pas totalement étranger à certaines cultures PD encore aujourd'hui.
1: C'était le 33e épisode de Vortex et Rotative. On vous a parlé du roman Babel 17 de Samuel Delaney, publié aux États-Unis en 1966. La traduction française de Mimi Perrin a été éditée en 1973 par Kalman Levy et dernièrement rééditée par Mnemos avec une traduction revisitée par Olivier Béranval.
0: Le roman fait 300 pages dans l'édition de Mnemos, qui contient une préface et une postface d'Olivier Béranval, toutes les deux fort intéressantes, et on vous recommande de les lire si vous avez envie d'en apprendre un peu plus sur Samuel Delaney ou sur le thème du langage dans la SF. L'émission est montée avec des bouts de musique du groupe de Cold Wave français Babel 17, qui s'appelle comme ça en référence à ce roman.
1: Au revoir.
0: Au revoir et à la prochaine.
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9: Le samedi 18 septembre, Campus Sauvage recevait Françoise Vergès et Béatrice Mézini pour discuter de féminisme décolonial. Renouant avec le sens profond de l'agora, c'est autour de quelques bancs et au centre de la place Voltaire que plus de 200 personnes se sont retrouvées. Dans cette première partie, Françoise Vergès évoque le féminisme civilisationnel. Elle analyse quelques mots centraux de la pensée décoloniale qui font grincer certaines oreilles et elle nous parle des rapports compliqués entre la gauche et la pensée décoloniale.
10: Bonsoir Françoise, merci d'être là. Je crois qu'on est très contents de te recevoir. Alors Françoise, tu es politologue, militante féministe décoloniale. Tu es aussi présidente du collectif Décoloniser les Arts. Et tu as écrit et collaboré à plusieurs ouvrages, dont en 2017, Le ventre des femmes, capitalisme, racialisation, féminisme. En 2019, Un féminisme décolonial. Et en 2020, Une théorie féministe de la violence pour une politique antiraciste de la protection.
11: Donc Françoise, pour commencer par situer ton travail, je voulais juste faire un petit point sur des questions de vocabulaire, on va dire. Donc dans ton livre Un féminisme décolonial, tu mets en parallèle le féminisme décolonial et le féminisme civilisationnel. Est-ce que tu peux nous expliquer un petit peu ces deux concepts ?
12: Il faut que je revienne un petit peu en arrière, si tu veux. Ce qui me frappait, c'est que à partir des années 2000, le terme féminisme devient un terme que tout le monde peut prendre, même donc à l'extrême droite. Et donc la transformation du terme féministe en terme finalement absolument admis et même revendiqué par le monde du business, le monde politique, enfin tout ça m'interroge, puisque quand même dans les années 70, c'est une insulte, c'est montré, enfin je veux dire, une féministe, c'est quand même pas très bien porté. Donc je m'interroge sur à quel moment ça a basculé, notamment, pas seulement en France, mais en Europe et aux États-Unis, à quel moment ça bascule et que ça devient quelque chose dont on a envie. Alors ça, c'est ma première question. Et la deuxième chose, donc je lis des archives et je repars un peu en arrière et je vois à quel point finalement la question du voile focalise assez rapidement dans les années 90, notamment en France, et puis l'Allemagne suivra et puis d'autres pays en Europe suivront, va focaliser toute une des féministes qui étaient là aussi présentes dans les années 70 ou d'autres comme étant le signe même de l'oppression des femmes. D'ailleurs, des femmes, qui sont des femmes, des personnalités importantes, des noms qu'on a pu retenir, vont trouver que le gouvernement ne réagit pas suffisamment, ils vont envoyer des lettres en disant « mais c'est très grave, c'est un danger, c'est très très important », et les droits des femmes sont en danger, sont menacés par cette immigration, par cette communauté qui sont hostiles par nature aux droits des femmes, à la liberté. Donc il y a un glissement qui se fait et on voit assez rapidement le fait qu'il y a une offre de ce vocabulaire et que j'appelle donc féminisme civilisationnel parce que je trouve qu'il reprend énormément de vocabulaire de la mission civilisatrice coloniale qui est de « Il y a des peuples dans la nuit que nous allons éclairer et qui vont arriver à la civilisation ». Et là, le féminisme civilisationnel, c'est « Il y a des femmes qui sont opprimées dans le monde et que nous devons aller, notre devoir est d'aller les sauver ». Et le féminisme que nous défendons est le féminisme pour tout le monde, partout dans le monde. Et je suis cette évolution. Et dans le même temps, on le sait déjà dans les années 70, hein, je pense les années 70 sur ce qu'on appelle la seconde vague, mais enfin, j'aime pas ce terme. Il y avait déjà des féminismes du Sud global qui s'opposaient, et puis dans le Nord aussi des féministes qui s'opposaient à cette idée d'un féminisme universel, le même pour toutes. Et dans les années 2000, au moment où ça se passe, c'est aussi un moment de renouveau, où il y a notamment en France énormément de jeunes femmes noires et musulmanes qui disent « mais ce féminisme-là ne nous convient pas ». Et tout, notamment toute l'affaire autour du voile. Et aussi dans les pays du Sud, tout un nouveau, notamment l'Amérique centrale et l'Amérique du Sud, tout un féminisme qui revient et qui s'accroche à cette idée, donc qui reprend cette idée de décolonial. Alors décolonial, alors comme tu l'as remarqué, j'ai écrit un féminisme et non pas le féminisme, parce que je trouve justement c'est... Pour moi, c'est très important de distinguer le et un. Et deuxièmement, je ne crois pas qu'il y ait le féminisme, mais il y a des féminismes. Et donc ça, c'est une chose. Et décolonial, c'est en rapport aussi avec le travail que j'ai mené depuis longtemps autour, par exemple, de l'esclavage et de la colonisation. C'est-à-dire qu'en fait, il n'y a pas eu de réelle abolition de l'esclavage. Il y a toujours une promesse qui n'a pas été tenue. C'est-à-dire, bon, décolonial, ça veut dire que nous ne sommes pas encore arrivés à un point de décolonisation. De décolonisation, des structures, des mentalités, nous sommes pas. Donc il faut reprendre ce travail. Et donc le féminisme que je défends, que j'appelle donc décolonial, c'est un féminisme qui est radicalement antiraciste, c'est-à-dire qu'il ne peut pas avoir de libération des femmes sans lutter contre le racisme. Il est anticapitaliste parce que bon, les liens que des tas de chercheuses ont démontré entre patriarcat et capitalisme, par exemple. Et il est aussi anti-impérialiste, c'est à partir d'une analyse de ce que l'esclavagisme, le colonialisme et l'impérialisme ont fait. Comment elles ont impacté les vies des femmes. Et que c'est donc la question d'un féminisme, pour moi, de féministe, c'est la question de la libération de toute la société et pas seulement la question de l'égalité des femmes et des hommes. Alors évidemment, les droits des femmes, c'est autre chose, hein, c'est à défendre, mais toujours il faut marcher sur deux jambes, d'un côté défendre les droits des femmes et de l'autre côté continuer à lutter plus loin. Donc, féminisme décolonial, c'est un qui est enraciné aussi dans les luttes des femmes les plus vulnérabilisées, les plus fragilisées, c'est-à-dire de voir aussi comment s'organise la vulnérabilisation et la fragilisation de femmes à l'intérieur. Donc, de vraiment d'être attentive à cela. C'est pour ça que le livre commence avec les grèves des femmes de ménage. À l'époque, c'était à la gare du Nord. Après, il y a eu la grève des femmes d'Ibis Batignolles qui est devenue comme quelque chose de très important. Mais déjà, là, il y avait des grèves. Et ça, c'est assez nouveau aussi, les femmes de ménage dans les gares du Nord ou dans les hôtels qui s'organisent en tant que femmes de ménage et femmes de ménage racisées, plus souvent, très souvent, de l'Afrique subsaharienne ou de l'Afrique du Nord, et aussi certaines du sous-continent indien, d'ailleurs. Et qui s'organisent et que je trouve qui sont des luttes extrêmement importantes parce qu'elles mettent à jour justement ces croisements, ces enchevêtrements entre être femme et donc exploiter la violence sexuelle dans le travail, dans l'industrie du ménage, le ménage comme travail féminin et la racisation de ces femmes.

0: justement, quand on s'intéresse à la question décoloniale, on entend ou on utilise souvent des mots tels que race, blanchité, privilège blanc, indigène, racisé. Des mots pour décrire un système de hiérarchie et d'assignation raciale à l'œuvre partout dans la société française. Parfois, dans les discussions, on a le sentiment que ce sont des gros mots ou que nos interlocuteurs refusent ces analyses en bloc. Je voudrais t'inviter à revenir sur ces mots. Peux-tu nous dire pourquoi, selon toi, ces concepts sont l'objet d'un tel discrédit, mais aussi comment faire pour mieux les saisir dans le quotidien, mieux comprendre les réalités qu'ils recouvrent ?
1: Ils sont discrédités par une certaine caste. Ils ne sont pas nécessairement, parce qu'après tout, c'est quand même des choses qui sont aussi très discutées, quoi. Je veux dire, c'est parce que ça fait peur. Je crois. Alors, il y a plusieurs choses. La race. Bon, alors on sait que la race, ça n'existe pas biologiquement, mais le racisme, lui, il existe et il tue. Les processus de racisation sont très importants à étudier. Ils sont dynamiques, ils ne sont pas toujours de la même manière, mais ils sont très importants à étudier. Pour moi, qui me suis intéressée à l'esclavage colonial et à la colonisation, il est impossible d'étudier ces phénomènes et de leur poids dans l'aujourd'hui, dans le temps contemporain, dans le monde contemporain. Je ne suis pas une historienne du passé, je m'intéresse au présent, de dire que c'est une chose qui serait marginale ou à part. C'est vraiment au cœur. Quand nous parlons, enfin je ne suis pas la seule, de racisme structurel, c'est pour reprendre ce que Aimé Césaire dit dans le discours sur le colonialisme, qu'il publie quand même très tôt après la guerre, en 50, il parle du choc en retour. Il dit un pays ne peut pas esclavagiser ou coloniser sans que ça lui revienne. Ça veut dire qu'on ne peut pas avoir des lois raciales là-bas, loin, et que ça ne revienne pas, ça ne s'insinue pas dans la pensée, dans la philosophie, dans le droit. Et donc moi j'ai voulu étudier aussi ça. J'ai voulu étudier à la fois de quelle manière ça revenait, pour ne pas simplement dire, ben voilà, c'est comme ça, c'est raciste, mais comment ça revient. Et aussi, je me suis toujours intéressée à la fabrique du consentement, c'est-à-dire comment on consent à quelque chose qui est injuste et déclaré injuste assez rapidement. L'esclavage colonial est dénoncé assez rapidement en Europe comme quelque chose qui... Mais ça dure 4 siècles. Donc comment ça tient? 4 siècles, c'est très long. Comment ça tient? Qu'est-ce qui fait tenir? Et donc, comment on le fait tenir? Par l'art, par la littérature, par le droit, par la consommation, par toute une série de choses qui fait que ça c'est normalisé et banalisé. Blanchité, très rapidement, c'est ce que de dire que, évidemment, l'invention des Blancs, hein, qui a été aussi l'objet de plusieurs études, les Blancs ont été inventés. Je veux dire, les Blancs, l'idée qu'il y avait des personnes blanches, c'est une invention, c'est une construction. Enfin, quand je dis une invention, c'est une construction qui est assez tardive. Enfin, tardive, évidemment, pour nous, ça paraît très loin, mais qui est assez tardive dans l'histoire. C'est le 15e, 16e siècle, je dirais. Et on démontre bien, enfin, les historiens qui sont intéressés à ça, démontrent bien comment ça arrive, comment ça se construit. Et que d'un coup, l'Europe va être peuplée de Blancs. Avant, l'Europe n'était pas peuplée de Blancs, elle était peuplée surtout de chrétiens, et puis alors de juifs, et puis de musulmans. Je veux dire, les distinctions se faisaient selon ces lignes. Et donc, cette question de construction aussi d'innocence, d'universalité, de choses que, finalement, quand on parle de race, on va parler des autres, les Asiatiques, les Noirs, les Arabes, tout ça, et que les Blancs ne seront pas pris comme race. Or, la race blanche, comme l'on montre, c'est de l'Europe que ça vient, ces termes. La défense, tous les ouvrages qui se font sur « il faut défendre la race blanche, elle est menacée », qui sont du 19e siècle. 18e siècle, on l'a déjà, mais c'est dans les colonies, hein, on entend ça dans les colonies. Et en Europe même, c'est à partir du 19e.
0: En fait, j'avoue que quand j'ai rédigé cette question, j'avais bien envie que tu nous parles de cet imaginaire blanc que tu décris quand on parle du pays France et de tous les oublis, ou en tout cas de tous les points aveugles à la question de la France. Je pense notamment au dom-tom, je pense notamment à toutes les situations du quotidien qu'on ne regarde pas forcément, où on pourrait voir en fait les restes et les traces de cette colonisation.
1: Oui, alors aujourd'hui, par exemple, quand on parle de la France, on pense à la France en France, quoi. Enfin, là où on est en ce moment. Et on ne pense pas à l'espace de la République française qui comprend la Martinique, la Guadeloupe, la Guyane, la Nouvelle-Calédonie, les îles du Pacifique, la Réunion et Mayotte. Ça, c'est les endroits habités. Aujourd'hui, hein, je ne parle pas de l'Empire colonial français. Aujourd'hui, et puis il y a des tas de terres qui sont inhabitées, qui font partie de l'espace de l'État français. Et effectivement, il y a un effacement de cela, c'est-à-dire que la République française aujourd'hui a encore avec elle des territoires qui sont issus de l'Empire esclavagiste et post-esclavagiste. Et donc, à l'intérieur de la République française, existent des territoires qui sont absolument, qui ont une autre histoire, une histoire d'inégalité, d'exploitation encore aujourd'hui. Quand on regarde les chiffres, si on s'intéresse aux chiffres, quand on regarde les chiffres de chômage, d'illettrisme, de mortalité infantile, de problèmes de santé, ce qu'on appelle les outre-mer sont toujours les taux les pires, quoi. Et donc, même après donc, toutes ces années de colonisation française ou de post-colonisation française, peu importe comment on l'appelait, la situation n'a pas beaucoup changé de ces populations, de ces peuples. Et leur économie est toujours soumise à la France, et où la banane, ou le sucre, ou l'or, ou le nickel, c'est-à-dire un modèle économique d'extraction sur un monopole, une monoculture, et qui ensuite, où la France, l'État français peut dicter, hein, je veux dire, on l'a vu en 2009 quand il y avait les grandes grèves en Guadeloupe, que ce qui a été révélé, c'est que 90% des choses qui étaient consommées en Guadeloupe arrivaient de France. Donc c'est coupé, je veux dire, la Guadeloupe, c'est quand même dans les Caraïbes, hein, il y a plein de pays autour, mais les choses viennent de France, donc c'est beaucoup plus cher. Je veux dire, il y a toute une construction d'une dépendance qui est très coûteuse pour les populations locales. Donc ça, pour les Outre-mer, oui, bien sûr. Et la question d'une innocence, c'est aussi une construction d'un fait, mais moi, j'y suis pour rien, tu vois. J'y suis pour rien, je suis née comme ça, et ce qui est vrai, je veux dire, ça n'a rien à voir avec ça. C'est pas comment tu nais. Mais c'est dans quel pays tu vis et comment ce pays s'est construit et s'est enrichi à cause de ça. Je veux dire, vraiment profondément. Il n'y a qu'à regarder, mais jusqu'à aujourd'hui, quoi. Je veux dire, ce qu'on appelle la France-Afrique, je veux dire, la France peut être un des pays les plus riches du monde à cause de cette histoire, pas à cause de talents particuliers ou de compétences extraordinaires qu'aurait eu ce peuple. Le peuple malgache n'a pas moins de talents et de compétences que le peuple français. Et pourtant, aujourd'hui, c'est un des pays les plus pauvres du monde où il y a la famine, parce que, aussi, notamment, ce pays a été colonisé. Puis ensuite, quand il est devenu indépendant, il a été tellement dépendant, et puis avec, évidemment, des élites totalement corrompues, qu'aujourd'hui, il n'est rien. Donc, c'est de regarder comment le monde est construit, c'est-à-dire comment la France a été construite et comment on l'absorbe à l'école, comment on l'absorbe partout, comme quelque chose de ben voilà, c'est comme ça, c'est ce pays qui est parmi, c'est une des grandes puissances du monde. Oui, mais comment ça a été construit, qu'est-ce qui se passe derrière? Je voudrais juste te donner un exemple aussi sur, pour moi, ce qui avait été important de montrer comment le crime est accepté, devient lointain, banal. C'était quand j'étais à la tête du comité pour la mémoire et l'histoire de l'esclavage. Bon, d'abord, à l'époque, c'est en 98 que ça commence un peu en France, hein, et il y avait une très, très profonde ignorance, mais on a oublié un peu, parce que quand même depuis il y a eu des documentaires et des choses, mais on vous imaginez pas, quoi. C'était l'idée, ça s'était passé aux États-Unis, que non, la France, pas vrai. Donc il y avait une ignorance complètement construite, complètement. Donc il a fallu aller contre ça. Et il y avait aussi le fait que, mais ça s'est passé là-bas, moi, ma famille n'a rien à voir avec ça, quoi. Je sais pas, des paysans, ou des ouvriers. Et donc la question, c'était de montrer quel était le lien. C'est-à-dire, tu n'as pas directement, mais comment ton pays a profité de cela, et comment, de fait, d'être citoyen de son pays, tu es profité. Donc, ce n'est pas une question de la faute ou de la culpabilité, mais c'est la question de comprendre. Et donc, là, j'avais fait des visites au Louvre, au musée du Louvre, pour voir les tableaux où on voit les premiers sucriers, les premières cafetières, les premières théières, parce que les produits de l'esclavagisme arrivent en Europe, entrent dans les normes sociales, dans les normes culturelles. Parce qu'au XVIe siècle, il n'y a pas de sucrier, il n'y a pas de tabatière, il n'y a pas de cafetière, parce qu'il n'y a pas de théière, parce qu'il n'y avait pas encore... Le sucre arrive massivement au XVIIe siècle. Le tabac arrive massivement et devient d'ailleurs assez rapidement consommé, parce qu'au début, c'était juste quelques aristocrates, mais assez rapidement. Donc ça change la manière d'être, ça va changer même... ça va avoir des effets sur le genre, comme on dit... Aujourd'hui, c'est-à-dire qu'en Europe, fumer, ça va être associé à la masculinité. Donc c'était tu vois, le fait qu'il y a des cafés qui se construisent, il y a des bureaux de tabac, ça change même l'architecture des villes. Et donc ça commence, ça entre comme ça, et ça rentre de manière qu'on ne se demande pas quelles sont les conditions de production de ce que j'ai sur ma table. Du fait que pour consommer du café, il faut du sucre. Parce que pour les Européens, le café était trop fort. Le chocolat aussi. Ça entre comme ça dans la vie sociale et dans la vie culturelle, dans la littérature, dans toute une littérature du 19e. Les hommes se retirent au fumoir pendant que les femmes font ce qu'elles font, c'est-à-dire qu'elles bavardent, elles ne font rien. Et tout ça, il y a toute une série de choses qui entrent, tu vois. Et c'était cette insinuation dont je voulais parler, tu vois, cette manière. Dans le droit, la question du travail libre va s'opposer très rapidement, dès le départ, s'oppose au travail non libre, c'est-à-dire au travail de l'esclave. Donc il y a tout des tas de conceptions qui sont encore avec nous aujourd'hui, que tu peux retrouver, et qui ont été tellement normalisées que quand tu montres comment ça s'est construit, ça devient, oui, c'est vrai. C'est une banalisation des inégalités, des injustices, une banalisation de l'exploitation, de voilà, les choses sont comme ça, il n'y a pas d'alternative, comme disait Thatcher.
2: Moi, je voulais vous faire réagir sur le rapport de la gauche française à la question coloniale et peut-être aussi prolonger avec la politique de la ville, qui est donc qui sont les budgets qui sont dédiés aux habitants des quartiers prioritaires et qui sont souvent utilisés par des associations qui ne viennent pas des habitants eux-mêmes des quartiers prioritaires. Et parfois, chez certains habitants des quartiers prioritaires, il y a le sentiment qu'on veut imposer une culture à travers les actions socioculturelles, notamment dans les centres sociaux. Et est-ce qu'il y a un prolongement de la question colonisatrice dans la politique de la ville?
1: Il y a une chose, en ce moment je suis en train de relire toute la collection des éditions de Minuit qui sont publiées dans les années 62, consacrées à la guerre d'Algérie. Livres qui 25, à peu près, c'est une collection de 25 livres à peu près, et qui sont tous interdits les uns après les autres et censurés. Et donc notamment les livres autour de Janson, mais même il y a un livre qui est écrit par Charlotte Delbault qui a été une résistante française déportée à Ravensbrück et qui a survécu et qui a écrit un livre qui s'appelle Les belles lettres, parce que elle dit qu'il y a des moments donnés où on peut plus parler, mais que la lettre reste un moyen de communication par lequel on communique et on dit des choses qu'on ne peut pas dire autrement parce qu'on n'a pas accès à la radio, à la télévision ou à la chose. Et là-dedans, elle, c'est très intéressant parce qu'on voit justement, ça répond à ta question, que la gauche française a été entièrement les directions, pas nécessairement les militants, mais les directions se sont conduites de manière absolument... n'ont pas été là, quoi. Donc, beaucoup de gens dénoncent l'attentisme. Quand il y a les premiers en 59, il y a 600 à 800 appelés qui refusent de monter dans les trains. Ils ne sont pas soutenus par la gauche. C'est un mouvement... Je veux dire, il y a des centaines de jeunes des classes populaires, ils disent on ne veut pas y aller. Et 59, ce n'est pas soutenu. 56, même les premiers, c'est pas soutenu. Et même, c'est dénoncé. Et c'est dénoncé par la direction du PSU, SFIO, futur PS, et même et par le PCF. Et toutes ces directions prônent l'attentisme. Il faut attendre que l'opinion publique change, il faut attendre, et puis il faut voir aussi quelles sont les méthodes employées. Et quand il y aura l'appel à l'insoumission, cet appel sera très dénoncé dans le Nouvel Observateur, dans des tas de journaux de gauche, par des personnes comme François Giroud, Jean-Jacques Servan Schreiber, qui disent que c'est une trahison. Et quand donc Janson sera arrêté, qu'il y aura son procès, il est inculpé de trahison envers son pays. Et là, on voit, si tu veux, on voit que vraiment, là, en fait, il y a toute une reconstruction d'un récit après que la gauche aurait été pour la décolonisation. Ça n'a pas été vrai. Je pense qu'il y a une difficulté que, par exemple, donc aussi en 1956, Aimé Césaire, quand il démissionne du Parti communiste français, qu'il a sa lettre de démission, qu'il envoie à Maurice Thorez, alors qu'il part, c'est après Budapest, tout ça, donc il trouve que déjà il aurait fallu dénoncer, mais surtout il dit que vous vous comportez toujours comme des civilisateurs. Vous comportez, vous voulez bien que je sois communiste, mais vous voulez pas que je sois noire. Et il dit, mais moi, je suis noire par l'histoire. C'est l'histoire qui m'a fait. Mes ancêtres n'ont pas décidé d'aller en Martinique un jour. Et ils ont été jetés là, comme esclavagisés, et moi, je suis née, donc, là, et donc, comme noire, dans votre nomenclature. Donc, je ne peux pas me séparer de ça. J'ai cette histoire, et donc, je veux la porter. Et ailleurs, il dit, vous voulez bien la fraternité, mais tant que vous êtes le grand frère. Il dit, ben, c'est pas ça la fraternité, ça, c'est il appelle ça le fraternalisme. Et il continue, donc c'est une lettre où il pointe les déficiences d'une gauche qui continue à penser qu'elle doit guider les personnes non blanches, pour parler ainsi. Ce qu'on retrouve aussi chez Frantz Fanon, bon, plus tard, quand il écrit pendant la guerre, et il parle du fait que, en fait, le soutien de la gauche française était conditionnel. Il le dit, était conditionnel, c'est-à-dire que les Algériens devaient se conduire comme ci ou comme ça pour qu'ils puissent être soutenus. Et il disait, mais enfin, c'est pas à vous de le dire. Donc il y a tout un énorme problème. Il y a eu un énorme problème aussi, par exemple, dans ce qu'on appelle les Outre-mer, avec une difficulté de comprendre ce qui se passait et quelles étaient les luttes, que la lutte anticoloniale, elle se poursuivait dans les années 60, 70, qu'il y avait des luttes qui étaient extrêmement importantes, qu'elles sont d'ailleurs pas terminées. Et quand il y a eu, en fait, même dans les années 80, quand il y a le programme commun de la gauche, moi, je me souviens que la Guadeloupe, Martinique, Guyane et Réunion se sont énormément battus pour qu'il y ait des revendications qui leur étaient importantes, qui soient mises dans le programme commun. Et donc, il y avait chaque fois, c'était marginalisé, c'était mis de côté, c'est pas très important. Donc il y a, c'est pas seulement la gauche française, hein, mais il y a une décolonisation qui n'a pas été faite encore en France. Parce que la décolonisation, on pense que c'est toujours pour les colonisés. On pense pas que c'est pour aussi le peuple qui a été du côté de la colonisation. Or, la décolonisation, c'est pas simplement... c'est aussi de se pencher sur le fait, tiens, je vis dans un pays qui a profité de ça, qui a contribué à ça, donc comment... je contribue à sa décolonisation, c'est-à-dire comment je contribue à mettre fin aux injustices, aux asymétries, aux inégalités. Donc il y a quelque chose vraiment de profond et dont on voit aujourd'hui que ça éclate de plus en plus parce qu'autour des violences policières, il y a eu des difficultés à faire entendre ça. Puis l'antiracisme, ce qu'on appelle l'antiracisme politique, qui a des difficultés à faire comprendre que c'est une lutte politique et non pas une lutte simple, morale, politique au sens encore, je le répète, de libération de toute la société. Donc là, il y a vraiment encore un énorme travail à faire. On a vu même des personnes aujourd'hui qui sont identifiées comme de gauche, pour le dire vite, et qui signent les pétitions contre les indigénistes, islamo-gauchistes, déboulonneurs, indigénistes, séparatistes, communautaristes, intersectionnels. Je crois qu'il y a ça. Et alors, sur la deuxième question, la politique de la ville, c'est toujours un peu une politique, il y a un peu... Une tendance en France, pour ce que j'en comprends, pour ce que je vois, de haut en bas, toujours, de haut en bas. Il y a une profonde inscription dans les, ce qu'on appelle les élites à penser qu'on sait ce qu'il y a de mieux pour les gens, ce qui va être bon pour les personnes des classes défavorisées ou des communautés racisées, qu'on sait ce qui est mieux pour eux. Ou ce qui est mieux pour elle, parce que pour elle c'est aussi beaucoup. Hein. Et c'est une difficulté à penser que les personnes savent très bien ce qui va être bien pour elles et qu'elles ont une très bonne analyse de leur situation, une très bonne compréhension, très très bonne compréhension. Mais tu sais, ça s'est passé aussi avec je reprends les femmes d'Ibis Batignolles parce que j'étais, je les ai soutenues dès le début et elles ont eu des difficultés à l'intérieur du syndicat de la CGT de faire comprendre ce qu'elles faisaient. Elles n'ont pas été toujours soutenues. C'est-à-dire qu'on voit l'exploitation d'une manière très abstraite, comme ça, alors qu'elle rentrait dans le détail de la chose. Qu'est-ce que ça signifie de travailler comme ça, d'être femme de ménage? Donc c'est tout cela qui constitue l'exploitation et qui doit être comprise et que très souvent, donc les que ce soit pour les politiques de la ville ou que ce soit dans les syndicats, n'est pas comprise. C'est-à-dire comment l'exploitation... est absolument vécu dans le corps, dans la, psychiquement aussi, tous les jours, et que c'est ce que j'appelle une économie de l'épuisement. Et cette économie de l'épuisement est très importante à comprendre parce qu'elle fait partie vraiment de l'exploitation. C'est pas simplement je travaille 8 heures par jour et je suis pas assez payée. C'est que mon corps est abîmé et fatigué. Ce que la théoricienne Ruth Wilson Gilmore appelle la fabrication d'une vulnérabilité à la mort prématurée. C'est-à-dire que nous ne naissons pas toutes égales. Il y a des corps qui, dès le départ, ne vont pas avoir accès à la bonne santé. Ils sont déjà désignés comme n'auront pas accès à la bonne santé.
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1: Oui, ouais, non. Donc en fait, ce que je voulais dire, c'est. En fait, attends, je cherche mes mots. Ouais, non, parce que du coup, c'était plutôt. Non, je pense pas, en fait, mais par rapport à ta question, ce qui me vient là tout de suite comme ça, c'est.
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7: C'est l'heure de la gamelle.
8: Bon, salut.
6: Qui est cuite et recuite.
7: On est à Avignon, il fait 43 degrés en moyenne.
6: Au bas mot. Mais on est quand même assez nombreux et nombreuses autour de la table ce soir. Et on va commencer par faire un bilan des événements et des rencontres qui ont été organisées, des rencontres anticarcérales qui ont été organisées au courant du mois de juin, et qui étaient de belles rencontres.
8: À Carpentras.
6: À Carpentras.
7: Et à Gap.
6: Et à Gap. Ensuite, on fera une lecture d'un texte d'Alessandro Stella qui s'appelle « Les Indéfendables » et qui parle des actions de la DDPF, dont on a déjà pas mal parlé dans cette émission. On fera un petit tour par les brèves. On a plusieurs sujets à aborder qui font le lien entre la police, la justice et tout ce monde qu'on veut détruire. On continuera, et c'est pas fini, la lecture du texte par-delà le principe de répression de Geoffroy de la Gagnerie.
7: Et puis ça sera l'heure
6: que se terminera notre émission. Voilà, on est bien.
7: On est bien, on va faire tout ça.
6: Bah voilà, allons-y. Donc on commence par
9: le bilan,
6: calmement. Et du coup, c'est à ce moment que Christine décide de s'en aller.
8: Au moment plus important. Non.
7: Bah déjà, je suis pas la seule à avoir autour de la table à être à Carpentras. J'étais la seule à Gap, donc je commence par raconter Gap. Donc à Gap, on vous avait déjà tout annoncé, et dans Crash et dans Vla la Gamelle. Donc on a tenu nos programmes, on a vu les gens de Technopolis, on a vu Gwenola Ricordo qui nous a parlé de 1312 raisons d'abolir la police, on a vu la super pièce de théâtre Garde à vue. Du groupe de la défense collective toulousain. On a fait tout ce qu'on avait prévu, et on a fait même des choses qu'on n'avait pas prévues. C'est-à-dire qu'on s'est rendu compte, alors qu'on avait prévu la date depuis un moment, que c'était le 27 juin, la date anniversaire de l'assassinat de Naël. Ça faisait 2 ans que Naël était mort, tué par la police à bout portant, alors que lui n'était pas armé. Simplement parce qu'ils en avaient marre d'avoir coursé sa bagnole, donc ils avaient le droit de se défouler un peu après. Et il faut bien faire retomber la pression, tuer un jeune, c'était pas mal comme façon de faire. Et donc, suite à la mort de Naël, il y a eu des petites émeutes, plus ou moins grandes selon les différents quartiers, mais en tous les cas, à Nanterre, ça avait pas mal bougé. Il y avait eu énormément de répression. Voilà. Donc, du coup, après la pièce de théâtre, on est allé sur la place Gournette, qui est la place de la prison à Gap, avec une sono à roulette, et on a pris la parole pour expliquer aux Gapensais qui étaient là à prendre l'air dehors, parce qu'il fait chaud aussi à Gap, moins qu'à Avignon, mais quand même. Et on leur a expliqué pourquoi on lançait ces lanternes, ces montgolfières qui partent dans le ciel en faisant de la lumière qu'on utilise souvent dans les cérémonies d'hommage et de commémoration. Donc on a pris le micro, on a expliqué ça, puis on a lancé les, les lanternes en souvenir de tous les tués et tous les morts dus à la police. Et voilà, c'était une action qui était chouette, qui n'était pas programmée. Et puis le lendemain, il y a des familles qui, au parloir, qui ont dit « Ah, mais les gars, ils ont vu le feu d'artifice !» Donc voilà, et a priori, il y a eu une connexion qui a été faite entre la rue et les gars qui étaient enfermés Place Grenette. Donc c'est chouette. Et même si le souvenir de la mort de Naël est triste, la bagarre reste vivante et ça, c'est cool. Voilà, je vous ai raconté Gap, vous me racontez Carpentras.
6: Et bien, Carpentras, c'était une belle journée aussi, je crois. Il y avait pas mal de personnes, je dirais une cinquantaine de personnes qui ont... 50-60 personnes qui sont passées au courant de la journée. Et pour les personnes donc, qui n'étaient pas là, l'objectif de cette journée, c'était d'arriver à faire le lien entre les différentes luttes d'antes et la question anticarcérale et la question de l'abolition des prisons et de du système pénal en général. Et ça a plutôt pas mal marché. On a eu des belles discussions avec pas mal d'échanges. On s'est pas mal interrogé collectivement, non seulement sur le propos, les propos qu'on tenait, donc sur les liens qui pouvaient exister entre la lutte contre les frontières et la lutte contre les prisons, entre la lutte féministe et la lutte contre les prisons. Donc pas mal de beaux échanges sur les propos, mais aussi des questionnements collectifs sur la manière de les amener et donc de comment régler les problèmes, les situations problématiques auxquelles on peut faire face couramment dans différentes situations, que ce soit dans la lutte contre les frontières, etc. Et donc voilà, c'était des chouettes moments d'échange. Et ça donne envie de se retrouver, je trouve.
7: Ouais. Oui, ça donne envie de se retrouver.
0: Ouais, il y avait une super cantine aussi. C'est vrai. On a bien mangé. Et ouais, les trois tables rondes étaient très intéressantes, enfin même énergétiques, pour bien écouter tout le monde. Non, c'est très intéressant.
7: Énergétique ou énergivore ?
0: Énergivore, ouais.
7: Mais énergétique aussi, je trouve. Mais oui, c'était intense. C'était des temps de discussion vraiment. Il y avait une qualité d'écoute exceptionnelle, quoi. On était vraiment attentifs.
9: Moi, ce que j'ai bien apprécié, c'est la diversité aussi des approches et des points de vue. Par exemple, le thème des migrants. C'est une personne qui est tout à fait dans la mouvance de ce qu'on va qualifier de citoyenniste et qui est à la CIMADE, quoi, qui participe aux actions de solidarité autour du refuge de Briançon. Et on se rend compte qu'en fin de compte, les points de vue ne sont pas si éloignés que ça, quoi. On se retrouve sur l'essentiel. Donc ça a été... Enfin, à mes yeux, ça a été des moments forts de la journée aussi.
7: On met un petit rap pour Naël pour finir ses bilans. Et puis surtout, s'il y a d'autres personnes qui ont envie de nous dire ce qu'ils ont pensé de ces journées, ben c'est pas compliqué, c'est crèvelatôle84@riseup.net. Et puis si vous préférez le faire avec un stylo, nous on est très contents qu'on reçoive des lettres dans la boîte aux lettres de Radio Aioli, 3 rues du portail Magnanin en Avignon.
9: Je voudrais juste ajouter quelque chose. C'est que je pense qu'on tient tous à remercier Gwenola Ricordo de sa participation. C'est elle qui a animé le débat sur le féminisme et l'anticarcéral. Et elle a apporté une qualité extraordinaire à ce débat, quoi. Donc merci Gwenola.
7: Et merci les copains Antifa et merci les copains barzadistes. Ouais, il y avait du monde. Pas beaucoup de monde, mais du monde de belle qualité en tout cas.
9: De diverses approches.

0: Et c'était donc Prêt à partir de SCH et Nino. Et du coup, dans cette seconde partie d'émission, eh ben on va vous lire un texte donc, qui parle de la vague d'attaque contre le système pénitentiaire qui avait été signée DDPF, dont on avait déjà parlé. Et c'est un texte qui a été écrit par Alessandro Stella pour Lundi Matin, qui s'appelle « Les Indéfendables ». On va vous le lire à plusieurs voix.
1: Parce qu'il est un petit peu long, mais il est vraiment chouette. Comme il y en a qui font le boulot à notre place, qu'on n'est pas arrivé à poser cette analyse-là à temps, en tous les cas. Au moins, on récupère celle qui a été faite par Alessandro et on vous la lit. Donc, en gros, les faits. Les faits, au cours du mois d'avril 2025, la presse locale, relayée par la presse nationale, rapportait une série d'épisodes d'incendies de voitures de gardiens de prison, d'attaques contre leur domicile, de coups de feu tirés sur les portes de la prison à Agen, à Lyon, à Toulouse, à Toulon, Grenoble, Lille, Nanterre, Luynes, enfin aux quatre coins de la France. Des groupes d'individus s'étaient attaqués non seulement à des prisons, mais aussi à des agents de la pénitentiaire en poste ou en formation. Sur les lieux des attaques, les assaillants avaient tagué un sigle, DDBF, pour Défense des droits des prisonniers français. Un sigle repris par un compte Telegram, rapidement fermé par les autorités, dans lequel on dénonçait les violences quotidiennes exercées par les surveillants sur les prisonniers. Ce canal est un mouvement dédié à dénoncer les atteintes à nos droits fondamentaux, auxquels le ministre Gérald Darmanin compte porter atteinte. Contactez-nous par message privé pour rejoindre le mouvement DDPF. Rejoignez le mouvement. C'était l'information qui était passée sur les réseaux sociaux. Alors, comment ça a été interprété, tout ça ? Eh bien, après avoir envisagé des actions de l'ultra-gauche ou des ingérences étrangères, les services secrets russes ou algériens, les policiers et les procureurs ont conclu que l'hypothèse la plus vraisemblable était la piste du narcotrafic. Ainsi, par une opération à l'échelle nationale, le 28 avril, la police interpellait 30 personnes, parmi lesquelles 21 étaient mises en examen le 2 mai, dont 7 étaient déjà détenus. Résumons les conclusions des enquêteurs. Le Monde, daté du 4 mai, titrait « Derrière les attaques des prisons, l'ombre de la DZ mafia et du narcotrafic ». Le journal français de référence reprenait donc les conclusions et les éléments de langage des ministères de l'Intérieur et de la Justice, mafia, groupes criminels organisés. Tout en relevant que parmi les 21 suspects déférés par la justice, dont 2 femmes et 2 mineurs, pour beaucoup, ils présentent des profils d'exécutants de petites mains du trafic de drogue. Aussi, les interpellés vivaient dans la région où ils avaient commis leurs attaques. Le chef présumé du réseau, commanditaire et organisateur des attentats, à partir de sa cellule de la prison d'Avignon, serait un certain Imram A, âgé de 23 ans.
2: Le terme est parfaitement galvaudé. Il renvoie à un imaginaire peuplé de Pablo Escobar ou d'El Chapo Guzman et popularisé par les séries Netflix sur les narcos. Des grands criminels qui se la coulent douce dans des villas tropicales ou dans des lofts à Dubaï. Beaucoup de cinéma, en effet. Si l'économie des drogues illégales ne diffère guère de l'économie capitaliste légale, la réalité de la production, du commerce et de la consommation des dites drogues est beaucoup plus complexe. Si les gros exportateurs et importateurs sont évidemment des millionnaires, avec un capital risque élevé, et si la vente en demi-gros permet à un certain nombre de personnes d'en vivre aisément, pour la masse des producteurs, transformateurs, livreurs et distributeurs au détail, ce n'est qu'un gagne-pain, un travail souvent pénible et toujours risqué. Les études de sociologues et anthropologues ont bien montré que la masse de paysans cultivant le cannabis au Maroc, la coca en Colombie ou le pavot en Afghanistan, sont des travailleurs agricoles pauvres, ne produisant ces plantes prohibées qu'en vertu d'un meilleur rapport comparé à d'autres cultures possibles dans leur région. Quant aux milliers et milliers de personnes qui assurent au jour le jour toutes les tâches du commerce au détail, on pourrait parler d'ouvriers tâcherons. Il y a ceux qui s'occupent du transport, du conditionnement, de la garde de la marchandise. Puis ceux qui, du matin au soir, du lundi au dimanche, par beau temps ou sous la pluie, tiennent un point de deal, et ceux qui font des livraisons à domicile. Outre les contraintes climatiques à tenir le mur de l'immeuble à longueur de journée, tous ces travailleurs du petit commerce de proximité de produits illégaux sont quotidiennement exposés à la répression. Tous les points fixes et durables de deal sont rapidement repérés par la police, qui effectuent des descentes régulières. Ils subissent au quotidien des fouilles, des brimades, des humiliations, parfois des gardes à vue, et finissent par être arrêtés et emprisonnés.
3: Il faudrait redimensionner le narcotrafic, trop souvent présenté comme un marché colossal au profit gigantesque. Comparons le comparable. Les services de l'État font l'estimation que le chiffre d'affaires annuel des drogues illégales en France serait de l'ordre de 3 milliards d'euros. soit autant que la Coca-Cola, drogue légale et plus préjudiciable pour la santé que certaines drogues illégales. Autant que la Française des Jeux, autre drogue légale redoutable pour la santé, aussi financière, des pauvres gens qui s'adonnent au rêve du gain. Un chiffre d'affaires bien inférieur à celui du tabac, 20 milliards, et surtout du vin, 90 milliards. Autrement dit, à la fin d'une journée de travail, il y a beaucoup plus d'argent dans la caisse de bar tabac PMU que dans les poches des tenanciers d'un four de cité. Cependant, la comparaison la plus pertinente serait avec le chiffre d'affaires des grandes entreprises pharmaceutiques qui produisent et commercialisent les drogues légales. Le cas le plus emblématique est certainement celui de l'entreprise américaine Purdue Pharma, propriété de la famille Sackler. Au sommet de son ascension, en 2017, elle avait atteint un chiffre d'affaires annuel de 35 milliards de dollars, engrangé notamment grâce à la vente d'opioïdes, dont l'oxycocontin, en principe destiné aux malades de cancer en phase terminale. Sa forte promotion marketing a fait exploser les prescriptions médicales pour toutes sortes de douleurs, provoquant aux USA, entre 1999 et 2022, quelques 700 000 morts par overdose. Poursuivie par des milliers de plaintes au pénal, en janvier 2025, la famille Sackler a conclu un accord avec le tribunal pour le versement de 7,4 milliards de dollars d'indemnisation aux familles des victimes.
0: Jusqu'aux années 1960, la consommation et le commerce de cannabis, de la cola, de l'opium et d'autres plantes psychotropes faisaient partie des cultures locales, traditionnelles, coutumières, ancestrales. Comme pour le vin et l'alcool en Occident, cannabis, coca, opium, champignons, psilocybe, peyote, ayahuasca, betel, iboga, quat, amanite, étaient considérés comme des aidants dans la vie, comme des chasseurs de soucis, ça c'est Freud qui dit, comme des médecins du corps et de son âme. Malgré la conscience des possibles dangers de la consommation de psychotropes, aux quatre coins du monde, les populations s'étaient adaptées, avaient appris à vivre avec les drogues. La prohibition des drogues de l'autre avait commencé par un édit de la Sainte Inquisition de Mexico en 1621, interdisant le peyote et autres plantes magiques. Elle avait fait l'objet de décrets impériaux en Chine au XVIIIe et XIXe siècle contre l'opium, sans grande conséquence. Après l'édite guerre de l'opium entre 1839 et 1856, opposant les puissances occidentales à la Chine pour le contrôle du marché oriental, les États-Unis et la Chine lancèrent, au cheval de la Première Guerre mondiale, les lois de prohibition du commerce illégal de l'alcool aux USA et de l'opium en Chine. Une prohibition du seul commerce considéré illégal, bien entendu, car aussi bien de l'alcool que de l'opium, on en avait besoin dans les pharmacies. Et en fait, jusqu'aux années 1970, à part les guerres commerciales, la prohibition de la consommation et des consommations ne faisait pas partie des priorités répressives des États. Les consommateurs problématiques se voyaient regarder avec une certaine bienveillance, parfois assistés par des associations charitables ou par des amis et des parents. C'est à partir de la loi promulguée par le président américain Richard Nixon le 31 décembre 1970, suivie bientôt par les autres nations occidentales, que la grande répression s'abat non seulement sur les commerçants, mais aussi sur les consommateurs de « drogue », entre guillemets. Et pourquoi ? En déclarant la drogue comme le principal ennemi de la nation et déclenchant la guerre aux trafiquants et aux consommateurs, le gouvernement américain déclarait la guerre à la fois aux minorités raciales, noires et hispaniques, et à la génération hippie, les uns et les autres considérés dangereux par l'esprit WASP, suprémaciste et viriliste, avec toutes les conséquences effroyables de cette guerre. Depuis 50 ans, la guerre à la drogue a provoqué des centaines de milliers de morts de par le monde, en Amérique latine en particulier, dans des affrontements entre policiers, militaires, trafiquants et bandes rivales, sans compter les innocents tués au passage. Plus, beaucoup plus que les morts par overdose, d'héroïne ou d'autres drogues illicites. Sans pour autant mettre fin au commerce ni tarir la demande, car au contraire, la consommation de psychotropes illicites a explosé dans les dernières décennies. Et donc la guerre à la drogue a aussi provoqué depuis 50 ans l'explosion des condamnations des trafiquants. Parfois des condamnations à mort, sans procès ni sommation, comme dans les Philippines de Duterte ou dans les favelas de Rio, ou des condamnations par un tribunal à la peine capitale, comme en Chine, en Iran, en Arabie Saoudite, aux USA et ailleurs. Mais surtout des incarcérations massives par millions, presque incalculables. De qui ? D'affreux criminels mafieux responsables de meurtres et d'atrocités, outre que de trafic de drogue ? Bien sûr, mais ce n'est qu'une minorité des condamnés à la prison. La grande majorité ne sont que des travailleurs à risque dans cette économie souterraine, délinquants peut-être, mais pas criminels, condamnés à des peines lourdes, souvent très lourdes, par rapport à leur délit. Et quel est le profil des condamnés pour trafic de drogue ? L'étude menée par Michele Alexander sur la population carcérale aux États-Unis a conclu que la guerre à la drogue est une guerre raciale et une guerre sociale. Sur les 31 millions de personnes emprisonnées aux États-Unis, des années 1980 à la première décennie des années 2000, les Afro-Américains et les Hispaniques représentent la grande majorité des condamnés. Qu'en est-il en France, où les condamnés pour trafic de drogue constituent environ 20% des prisonniers ? En dépit de statistiques ethniques disponibles interdites en France, les origines géographiques des prisonniers sont parlantes. Dans leur grande majorité, ils sont issus des cités de Sevran, Aulnay, Nanterre, Champigny, Bagneux, Créteil pour l'Île-de-France. Pour Marseille, Toulouse, Lyon, c'est la même chose, à savoir qu'ils proviennent de cités habitées fondamentalement par les Noirs et les Arabes.
4: Dans le chapitre 5, Alexandro Stella pose la question « Qui défend les indéfendables ?» À la lumière de ces plates évidences, certes en contraste avec tant de fantasmes sur le monstre moderne appelé narcotrafic, nous pouvons réexaminer le phénomène des attaques contre l'administration pénitentiaire. Il apparaît que ceux qui s'en prennent au maton sont des copains solidaires des personnes incarcérées, porteurs d'un message simple: nos amis en prison ne sont pas seuls, les gens à l'extérieur les soutiennent et essayent de les aider. Alors, comment expliquer le silence des réseaux sociaux qui normalement prennent position contre les violences de l'État? Pourquoi ni les sites de l'ultra-gauche, ni les comités contre les violences policières, ni les avocats et associations qui défendent les droits des prisonniers, OIP-LDH, ne sont-ils pas intervenus? Parce que les dealers seraient indéfendables? Parce que le vin est bon, bu modérément, entre guillemets, et le cannabis, la cocaïne et l'héroïne sont du poison? C'est que même les proches des victimes des violences policières et d'État n'osent pas questionner le préjugé des flics, défavorablement connu par les services de police pour trafic de stupéfiants, ce qui justifie à leurs yeux la répression la plus brutale jusqu'au meurtre, parce que dealer est considéré comme honteux, indéfendable. À partir du principe inculqué dans la tête des gens que la drogue c'est de la merde, les dealers des vendeurs de poison sans scrupules qui empoisonnent la jeunesse, bref, des criminels contre lesquels on donne carte blanche aux forces de police pour arrêter coûte que coûte. Défendre les drogués, les dealers, surtout quand ils se révoltent et font face au pouvoir étatique, paraît encore aujourd'hui un combat inconcevable, tant la stigmatisation et la criminalisation ont imposé une pensée dominante et non questionnable. Les gens solidaires qui ont essayé de lancer un mouvement de défense des droits de leurs amis ou semblables reclus dans les prisons ont osé ce défi. Sous le logo qui en dit long, DDPF, Défense des droits des prisonniers français, comme un appel un peu naïf à l'état de droit, au respect des prisonniers, soulignant que ces prisonniers sont français, non étrangers, il faut comprendre le message, comme le comité Adama et autres collectifs de défense contre les violences policières, ils demandent à être traités comme des citoyens français à part entière, pas comme des personnes discriminées, racisées, infériorisées, criminalisées. Une question d'abord de dignité, de respect simplement. Finalement, comment ne pas voir dans cette vague d'attaques contre les gardiens de prison des actions d'autodéfense, d'auto-organisation par des groupes locaux en lien avec leurs amis emprisonnés? Des actions claires, exemplaires, reproductibles autour de toutes les prisons, disons-le, des actions politiques. Avec l'intention, comme ils le disaient dans leur premier communiqué, de créer un mouvement pour la défense des prisonniers. Et ce texte a été signé par l'historien Alexandro Stella.
1: Il est très fort ce texte parce qu'en fait il pose une analyse quand c'est explicité, quand c'est expliqué, on comprend beaucoup mieux parce que c'est vrai que sinon on est noyé sous des a priori en disant ouais, de toute façon c'est une histoire de camé, c'est une histoire de vendeur de merde qui empoisonne nos gamins. Et là, de poser, de dire maintenant, c'est une histoire de gens dehors qui savent qu'ils vont bientôt aller en tôle ou qui ont des copains dedans et qui luttent pour leurs droits. C'est vraiment bien que ça soit posé comme ça. Et il a raison. Les collectifs anti-REP, les collectifs de gauche, les collectifs de soutien aux prisonniers, on n'a pas réagi à temps, on n'a pas été bon. C'était pas grand-chose quoi, de mettre des tags, des DBF partout. Ça faisait vraiment peur aux matons. Ils ont vraiment eu peur, les matons, à ce moment-là. J'ai l'impression que c'est en train de retomber, qu'il n'y a plus cette image du DDPF parce qu'ils ont fait des arrestations massives, ils ont arrêté des clampins qui étaient juste solidaires de leurs copains. Quoi.
4: Moi, quand j'ai entendu les informations, je ne voyais pas du tout, je ne comprenais pas ce qui se passait. Et des failles, c'est des prisonniers français, je me suis dit, mais qui c'est qui... Je voyais pas j'avais une lecture militante des événements, quoi. Et je voyais pas les choses comme nous les explique Alexandro Stella. Et donc j'avais une lecture rigide de ce qui se passait. En plus, il n'y avait pas d'écriture inclusive, tout ça, dans les mots d'ordre. Je me suis dit, mais d'où ça vient, ça, quoi. Et puis ça s'est illuminé. Quand justement dans cette émission, au mois de mai, vous avez lu les deux communiqués des DPF que le gouvernement a vite censuré. Et là, je me suis dit, mais ça vient des prisonniers, de leurs copains, quoi. Ça vient de ça et ça vient pas d'ailleurs. Puis c'était un test revendicatif pour les droits des prisonniers, c'était pas autre chose, quoi. Et ça s'est éclairé. Et j'ai pensé tout de suite à des discussions que j'ai eues avec d'anciens prisonniers, notamment un gars qui s'était tiré plus d'une dizaine d'années de tôle, quoi. Et qui supportait plus que les prisons, comment elles fonctionnaient, et en plus que ça s'aggrave comme veut le faire Darmanin, quoi, et son complice Retailleau. Et je me suis dit, mais putain, tu vois, tu dis ça a retombé. Ça a retombé, mais attention. Ça montre qu'il y a quelque chose de très fort et de très profond. C'est parti vraiment déjà eux-mêmes, quoi.
1: Oui, oui.
4: Voilà, il y a quelque chose qui est en train de monter et ça peut être retombé pour un temps, mais c'est comme l'eau qui bouge. Puis après, ça redémarre Ça redémarre d'un coup et à jouer au con, les Retailleau Darmanin, ça risque de leur péter dans la gueule ce qui se passe. Parce que ça va venir des profondeurs, quoi, le mouvement de révolte qui se passe au niveau des prisons, mais allié avec les cités, quoi. Parce que c'est eux qu'on veut mettre en prison.
1: Bien
4: c'est
1: sûr.
4: Les jeunes des cités, c'est les jeunes racisés, les pauvres, quoi. C'est la chasse aux pauvres. Et les choses, elles ne vont pas pouvoir continuer comme elles continuent actuellement. C'est fou, s'imagine, quand ils seront la vie, s'ils vont régler le problème. Ben ça, il y a eu des moments dans l'histoire qui ont montré que les choses, justement, ils seront la vie, se le finissent par péter, et ils seront bien responsables de ce qui va leur arriver.
1: Ouais, en attendant, ils sont surtout responsables d'avoir créé deux prisons qui vont fabriquer du fou, qui vont fabriquer de la souffrance psychique, mentale, à cause de l'isolement, qui vont fabriquer des gamins qui vont grandir sans papa, parce qu'ils vont se prendre des peines immenses, énormes, super longues. Enfin, pour l'instant, enfin, c'est rassurant hein, ce que tu dis, qu'on a envie d'y croire, qu'on ne va pas se laisser serrer la vis éternellement et qu'à un moment, les banlieues vont bouger. Ils ont prouvé, là, avec cette action,

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1: Et pas Dylan.
2: Et pas Dylan. Et on continue avec quelques brèves que Jean nous a préparées. Et en commençant tout d'abord par...
3: Par la première. Voilà. Un mineur de 17 ans interpellé le 17 juin pour association de malfaiteurs terroristes en vue de crimes contre les personnes. C'est Bruno Retailleau lui-même qui a annoncé cette arrestation. D'après le ministre de l'Intérieur, ce garçon envisageait plusieurs cibles, dont une synagogue, un sex shop ou encore des événements festifs. Le ministre reconnaît cependant que ce projet n'était pas abouti. Il n'était pas au point de commettre un attentat, mais il était en train de se préparer, a-t-il déclaré sur LCI. Le suspect a été placé en détention provisoire vendredi soir, à l'issue de 4 jours de garde à vue à la DGSI. L'avocat de ce mineur, M. Le Gall, habitué des dossiers de terrorisme djihadiste, dénonce un coup de com' et des exagérations. Son client est un gamin de 17 ans qui présenterait des fragilités sur le plan psychologique ainsi qu'un parcours familial difficile. Selon une source proche de l'enquête, le suspect a tenu des propos radicaux sur les supports numériques et a fait part de son envie de trouver une arme. Mais c'est de l'ordre d'une sorte de flirt avec l'interdit plus qu'une projection concrète. Tempère, Monsieur Le Gall. Ou Madame d'ailleurs, je ne sais pas.
2: Maître.
3: Ah oui, c'est maître. Ça le. Okay. Mmh. Il estime pour sa part que ce jeune homme n'est pas véritablement radicalisé comme on peut le voir dans certains dossiers, loin de là, et ne manifeste pas une adhésion ferme et concrète à l'État islamique.
1: En gros, c'est l'histoire d'un gamin de 17 ans qui est mal dans ses baskets, qui a des problèmes familiaux, qui essaye de faire le cacou en disant « Ouais, un jour je vais me trouver une arme », qui se tape 4 jours pleins, 96 heures de garde à vue dans les locaux anti-terrorisme, qui part aussitôt en tôle en préventive sur un dossier où il y a que dalle. Il y a « Ouais, un jour, je vais me trouver une arme ».
2: Ça sent un peu Libreflot, quoi, comme histoire.
1: Ben oui, ça sent qu'on a besoin de dire...

0: dire que il y a des terroristes, qu'il faut s'en protéger et que la police est utile. En vrai, il y a dans ce cas-là juste un mal-être de la jeunesse. Il y a pas de terroristes et la police passe son temps à nous abreuver de peur en disant il y a des terroristes de 17 ans. Calmez-vous, vous venez de terroriser un gamin de 17 ans. Et ce gamin, quand il va sortir, à mon avis, il va pas être plus tranquille dans ses baskets, parce que avoir subi ce qu'il a vécu, juste parce qu'il faisait le con sur son téléphone, ça va pas le mettre dans des dispositions idéales pour faire confiance à la justice de son pays.
1: Et c'est une construction politique, ça. Il faut que les gens... Il faut tenir les gens dans la peur, dans la crainte, et on les gouverne avec la peur. Et le moindre élément qu'on trouve sur Internet, sur les déclarations d'un gamin, ben on en fait tout un plat, quoi.
2: Mais encore une fois, le truc, c'est ce qu'on répète à chaque fois, c'est que ça n'a aucun caractère dissuasif. À aucun moment, il y a des gamins qui vont se dire « Tiens, je ne vais pas commettre quelque action que ce soit parce que mon pote il s'est fait condamner parce qu'il regardait des trucs sur Internet. » Au contraire, c'est même complètement contre-intuitif. Ça cible toujours les mêmes personnes et ça crée juste de la haine et de la rancœur. Et tout comme cette autre histoire, on enchaîne ?
1: Oui.
2: Et ben voilà, sur l'expulsion.
1: Sous les procès de Rome, c'est ça ?
2: Oui. Ouais.
1: Ben voilà, ça s'est passé au tribunal de Pontoise. Le maire de Villeron, M. Dominique Cudia, qui a été relaxé dans une affaire d'expulsion illégale d'un campement de famille rom, survenu en février 2023. Avec lui, il y avait 5 autres prévenus qui ont également été relaxés. Alors, bon, nous, on peut se féliciter qu'il y ait des gens qui n'ont pas été condamnés et tout, mais ce n'était pas le but, quoi. En fait, le tribunal a jugé comme normal ce qui s'est passé, c'est-à-dire une manifestation qui est venue devant un campement de Rome qui campait dans le bois de Villeron, c'est-à-dire un petit village qui avait un bois aux alentours, quoi. Donc ils se disent, c'est notre bois, c'est un bois communal. Hein. Et là, il y avait un campement de Sarum. Et à un moment donné, il y en a une partie d'entre eux qui sont partis, qui ont quitté l'endroit. Il est resté quelques familles, et pas folle la guerre, les racistes, les fachos, ils ont attendu que le gros des gitans s'en aille pour aller jouer les gros bras et aller déloger le peu qui restait dans le bois. Donc là, c'est cette manifestation, ça s'est terminé par des menaces, des insultes, parasites, dégagés, on va tout cramer, Villeron n'est pas une ville rom. Ils étaient encadrés par des gendarmes, mais les gendarmes ne les ont pas empêchés de virer les gitans, quoi. Et les gitans, à la fin, ont fini par quitter le peu qui restait. C'est-à-dire une vingtaine de personnes, c'était surtout des femmes, des enfants, tout ça. Ils ont fini par quitter le campement sous la pression, et ça a été des cris de victoire. On a gagné, on est chez vous. Le fameux cri des identitaires, quoi, voilà. Alors, après le départ des occupants, ils sont rentrés dans le camp et ils ont tout détruit. Le maire a ensuite envoyé une pelleteuse qui a creusé une tranchée et qui a fini de casser toutes les cabanes qui restaient, les dernières cabanes. L'avocat, il fait ressortir, c'est-à-dire... l'avocat de Rome Europe et de la Fondation pour le logement des défavorisés, il fait ressortir que ce n'est pas un départ volontaire, mais sous la contrainte, dans un contexte de tension et de peur. De son côté, le parquet avait requis la relaxe pour tous les prévenus.
0: Oui, quand on dit « on va tout cramer chez toi », En général, on est condamné, mais bon, pas quand c'est un camp de Rome. Voilà. Là, c'est pas grave.
1: Voilà. Pour la procureure, le maire n'était pas présent, mais en retrait. Et c'est-à-dire que lui et 5 autres personnes ont été amnistiés. Et ils ont estimé que le campement était vide et qu'il ne restait que des choses abandonnées quand ils sont allés. Et selon la présidente du tribunal, les éléments constitutifs de l'infraction n'étaient pas réunis, écartant donc toute condamnation. Voilà, ça bon, veut dire que...
0: On parle d'un pogrom qui n'est pas condamnable.
1: Voilà, vous pouvez aller brûler les cannes de gitane, tout ça. Vous trouverez des juges qui vous... Qui vous absout.
2: Et puis on imagine bien que les Roms qui étaient sur ce camp ne sont pas allés déposer plainte ou témoigner devant la justice pour dire effectivement.
1: Voilà, heureusement, bon, il y a quand même une association de Roms qui a envoyé un avocat et l'ex-association l'Abbé Pierre, l'association pour le logement, tout ça, qui a envoyé l'avocat, quoi. Mais le tribunal n'a rien voulu entendre. On était la justice, elle était du côté des forts et des riches. Alors, heureusement, c'est pas partout. C'est pour ça que je veux en parler aussi, quoi. Il y a un autre événement qui s'est passé dernièrement concernant les Roms. C'est un convoi qui s'est arrêté dans la commune d'Aiglun, dans les Alpes de Haute-Provence. Ils se sont installés sur le stade de Aiglun. Et là, le maire du village, il a mis en lumière les difficultés pour accueillir les gens du voyage dans les Alpes de Haute-Provence. Et il a dit carrément que le problème, ce n'est pas que les Roms circulent et veuillent s'arrêter, ça c'est normal, quoi. Mais que dans les Alpes de Haute-Provence, dans ce département...
0: Il n'y a pas assez d'heures d'accueil. Voilà,
1: le long de la Bléone, il n'y a pas assez d'accueil pour accueillir les gens du voyage.
2: Mais c'est quand même marrant parce qu'on se met à encenser un type qui a juste fait le minimum syndical.
1: Ah ouais. Ben, je me demande si Retailleau et Darmanin, ils vont pas le faire passer au tribunal, ce maire. Ils le mériteraient quand même. Hein. Voilà. Et je veux terminer quand même parce qu'il y a quelque chose qui me trotte dans la tête. C'est un souvenir. Il doit y avoir une bonne quinzaine d'années. Il y a un maire d'une commune à côté d'Avignon qui avait viré un petit gitan de l'école communale parce qu'il ne voulait pas de ses parents sur sa commune.
0: Ça ne serait pas en train de sur la sorgue, ça
1: Je crois bien. Hein, on préfère les prisons que les gitans. Voilà.
0: Juste un petit truc. Tous les Roms ne sont pas des gens du voyage, loin s'en faut. C'est plutôt des sédentaires, donc on a un peu mélangé tout ça. N'empêche que Rome ou gens du voyage ou gitans, c'est des gens qui sont malmenés par la police et par les fascistes.
2: Et qui sont en fait les premières victimes du racisme en France. Il y a une étude sur le racisme en France là, qui est sortie récemment, qui a montré que les Français et les Françaises sont de plus en plus racistes et que la première minorité à être exposée à ces formes de racisme, c'est les gens du voyage, où il y a plus de la moitié... des Français qui ont répondu à cette enquête, qui ont dit que oui, ils se sentaient menacés en présence de gens du voyage. Et donc, je crois que ça fait bien le lien avec le sujet suivant, où on va parler de contrôle aux faciès.
3: Voilà. De l'aveu des services de police et de gendarmerie, ceux-ci procèdent chaque année à 32 millions de contrôles d'identité hors contrôle routier.
0: Donc, c'est-à-dire qu'il y a, dans l'année... des gens qui ne sont pas contrôlés, des gens qui se font contrôler beaucoup, mais en moyenne, c'est un Français sur deux qui a été contrôlé une fois dans l'année. 63...
3: Oui, c'est pas en moyenne, hein. C'est chaque année, 32 millions.
0: 32 millions. Tout le monde n'est pas contrôlé pareil.
1: Il faut dire que Yana, ça leur arrive une fois par jour. Hein.
3: 26% des personnes interrogées ont déclaré avoir été contrôlées par la police ou la gendarmerie au moins une fois au cours des 5 dernières années. Un chiffre en hausse de 10 points.
0: Non, c'est pas mal. C'est-à-dire, il y en a un quart qui se fait contrôler au moins une fois en 5 ans. Mm-hmm. Et en tout, il y en a un sur deux. Enfin, il y a autant de contrôles. Sur... Donc, ça veut dire qu'il y en a qui se font contrôler 100 fois dans la.
3: En tout cas, le chiffre est en hausse de 10 points par rapport à l'enquête de 2016. Et la défenseure des droits dénonce qu'une personne sur cinq se plaint d'un comportement inapproprié de la part des policiers et gendarmes. Tutoiement, insultes, provocations, brutalité.
1: Si tu permets, c'est la défenseure des droits qui a balancé ces chiffres-là.
3: OK.
1: Qui les a rendus publics.
3: Ouais. Les 18-24 ans représentent 41% des individus contrôlés. Mais là aussi, tous les jeunes ne sont pas à égalité. 39% des personnes contrôlées sont perçues comme arabes, noires ou maghrébines. Un chiffre qui tombe à 23% pour les personnes blanches exclusivement. J'aime bien l'expression blanche exclusivement. Les hommes noirs ou arabes auraient ainsi 20 fois plus de chances de se faire contrôler. Donc c'est ça.
1: Quelle chance. 20 fois plus de chance.
2: Voilà, et ben donc ouais. Proportionnellement, beaucoup plus de chances aussi de se faire tuer par la police lors d'un contrôle d'identité.
3: Ben, j'imagine que oui, c'est là qu'on a le plus de tutoiements, brutalité, provocation, insultes.
1: Et ça, ça montre que le racisme, il est très répandu. Mais c'est aussi avant tout le racisme d'État, quoi. Parce que c'est les officines de l'État, police, justice, tout ça, qui sont comme pour les Roms ou pour... Là, qui sont dans cette démarche-là
0: C'est un choix. Quand on dit on va lutter contre la drogue, hein, pour revenir sur la discussion de tout à l'heure, il y a plusieurs hypothèses. Il y a on va emmerder les gamins dans les quartiers parce qu'ils ont 3 grammes dans les poches, ou on fait une descente au pied des ascenseurs à la Défense. Et là, on voit les gars qui ont de la coco plein le nez. Mais va savoir pourquoi il n'y a pas de flics là-bas. Parce qu'ils en auraient, hein, et des consommateurs et des dealers. Mais voilà, on a choisi d'emmerder un type de population avec la guerre contre les narcos, qui, ma foi, est plus une guerre contre
2: les Noirs et les Arabes.
0: Voilà. Et les pauvres et les quartiers pourris.
2: Et c'est ce dont a été victime Swail El-Khalfaoui, c'était un jeune Marseillais de 19 ans et il a été tué par un tir de la police dans le quartier de la Belle de Mai à Marseille le 4 août 2021 lors d'un contrôle routier. Et comme à son habitude, la police plaide la légitime défense. Mais celle-ci est remise en question par plusieurs témoignages. En fait, l'affaire elle avait été classée sans suite en décembre 2021, puis rouverte après que l'avocat de la famille ait dénoncé une enquête bâclée par l'IGPN et porté plainte pour obstruction à la manifestation de la vérité. Et entre-temps, il se trouve que le juge d'instruction a changé et que la nouvelle juge a constaté que des enregistrements vidéo d'une caméra de surveillance qui était située à l'endroit du contrôle avaient disparu. Malheureusement, parce que en fait, ça arrive souvent. Il y a quand même beaucoup de bugs informatiques
0: sur les caméras qui filment des violences policières.
1: Il y a beaucoup de passe-digitateurs aussi dans la police qu'il faut disparaître à l'épreuve.
4: Ils ont pas fait. Ils peuvent faire une alerte à l'enlèvement sinon pour rechercher les images.
2: Et oui. Mais bon, voilà, la famille de Swail, elle s'est pas laissée avoir. Elle a porté plainte contre l'ancienne procureure de Marseille qui s'appelle Dominique Laurence. Et elle l'a accusé d'avoir volontairement détourné les scellés des vidéos. Et donc ça avait fait scandale jusqu'à tel point que Gérald Darmanin a annoncé vouloir saisir l'inspection générale de la justice pour retrouver les scellés. Et là, magie, paf, ils ont réapparu ces enregistrements sur le bureau de la nouvelle juge d'instruction. Donc voilà, ils étaient cachés, en fait, ils n'étaient pas perdus. Et donc voilà, il y a un pas qui vient d'être fait pour que la vérité éclate sur les circonstances de la mort de Swail, mais c'est quand même loin d'être gagné, car les complicités au sein de la police et du système judiciaire existent toujours et vont donc sans doute continuer à faire pression. Voilà, mais non, mais en tout cas, voilà, c'est quelques brèves. Merci encore Jean de les avoir récoltées, concoctées. Quand même pour dire qu'il y a une articulation qui est assez évidente entre la police, la justice et le racisme d'État et qu'on ne s'y trompe pas. Et du coup, on écoute Ibrahim des Berruriers Noirs.

0: C'était donc Ibrahim des Bérus, et on continue petit à petit cet arpentage de par-delà le principe de répression, le bouquin de
1: Geoffroy de la Gannerie.
0: De la Gannerie.
1: Oui, et à cause des chaleurs, j'ai dû réduire mon rythme de lecture. Donc là, il n'y a que 15 pages à peu près. J'ai sélectionné 2-3 passages, mais je voulais savoir avant si vous avez retenu quelque chose de la dernière intervention.
2: S'il est interrogé,
1: oui, un peu, ouais.
2: Voilà.
3: Si, si, il faut que tu continues. On a compris que. Enfin, ce que moi, j'ai retenu, c'est que le fait de désigner. Un coupable et des moments où la justice doit agir, donc elle ne peut agir que si il y a un coupable, une victime, que c'est intentionnel et tout. Ça c'est en fait nos problèmes dans la vie, c'est beaucoup plus que ça. C'est pas seulement le voisin qui fait exprès de tuer ton chien en lui donnant des boulettes empoisonnées. C'est aussi ton gamin, ton propre gamin qui se fait renverser par le chien alors qu'il est à vélo, et c'est ton propre chien. Et là, du coup, il n'y a pas de dépôt de plainte, ce n'est pas intentionnel. Mais quand même, le gamin à l'hôpital, c'est un vrai problème. Donc quand on dit que les anticarcéraux, les abolitionnistes veulent qu'il y ait moins de jugements, en fait, c'est faux. On en voudrait plus qu'il y ait plus de prise en compte de la souffrance des uns et des autres, y compris les accidents du travail, y compris des catastrophes naturelles, que tout ça soit pris en charge.

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génial, on va continuer comme ça, ensemble, à danser pendant une demi-heure. Si tu es en groupe, c'est super. Si tu es tout seul, c'est super aussi. Pas de soucis, pas de pression. Libère-toi de tes émotions. Vas-y, continue à danser, c'est génial. Petite précision, il n'y aura pas de mention d'artiste, pas de mention de nom de morceau. Si tu veux savoir qu'est-ce que tu es en train d'écouter, il faut que tu ailles sur le site de la radio Aioli et tu vas dans la catégorie musique et mix.

Ok, on continue, c'est super. L'orage est là qui nous accompagne. Vous l'entendez derrière moi. La chanson qui suit, je t'invite à taper dans tes mains. Tu vas voir, tu vas être surpris. Il va se passer un truc. Vas-y, tape dans tes mains. Tape dans tes mains, tape dans tes mains. Vas-y, c'est super. Tu vas être surpris.

fait chaud, oui. Pour l'instant, on chante. 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Tout à l'heure, le jour se lèvera sur un monde libre. Et l'histoire recommencera, puisque tel est son rôle.

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